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4: Il est 6h en temps universel. Merci d'écouter RFI.
5: Clotilde Dumais.
4: Le journal international. Bonjour Gaëtan Plenel.
6: Bonjour Clotilde, bonjour à tous.
4: En Iran, l'inhumation de l'ayatollah Ali Khamenei repoussée de quelques heures après une nouvelle nuit de frappes américaines dans le pays.
6: On est à Mashhad, là où aura lieu la cérémonie et où une grande foule s'est rassemblée dès hier. Un pays de moins dans la liste américaine des pays soutenant le terrorisme, la Syrie. L'annonce a été faite hier en plein sommet de l'OTAN à Ankara, un sommet au cours duquel Donald Trump a fait part de son intention d'autoriser l'Ukraine à fabriquer elle-même des missiles patriotes. Dans ce journal également, 2 ans depuis la disparition de Fonike Mengue et Biloba en Guinée. Le football, le début des quarts de finale du mondial, France-Maroc ce soir. Et puis la canicule en France qui s'invite au Festival d'Avignon.
4: Les funérailles auront duré 6 jours à travers l'Iran et même l'Irak.
6: Mais c'est bien en Iran qu'elles s'achèvent ce jeudi à Mashhad, au lieu du chiisme dans le nord-est du pays, la ville de naissance du guide suprême Ali Khamenei, et c'est là qu'il sera inhumé tout à l'heure. Mais un petit peu plus tard que prévu, cérémonie reportée à 14h heure locale, sans raison officielle avancée pour l'instant. Mais ce report, il intervient après une nouvelle nuit de bombardements américains qui ont provoqué notamment une suspension de la liaison ferroviaire entre Téhéran et Mashhad, justement. Ça pourrait donc réduire l'affluence à laquelle les autorités disaient s'attendre pour ces obsèques. Elle parlait de 15 millions de personnes. Reste qu'une partie de la foule s'est bel et bien rassemblée dès hier. Une foule qui pleure et qui crie sa colère, son envie de vengeance. Reportage de notre envoyé spécial à Mashhad, au milieu des chants religieux, des portraits de martyrs, des drapeaux iraniens et des bannières à la gloire de la résistance. Sami Boukhalifa.
7: Mausolée de l'imam Reza à Mashhad, au lieu de la spiritualité chiite. C'est ici qu'est enterré ce jeudi Ali Khamenei, l'ancien guide suprême iranien, tué le 28 février dernier dans une frappe israélo-américaine.
8: Je m'appelle Madame Maliki. Nous sommes ici pour notre guide suprême, notre martyr, pour nos enfants tués durant la guerre, pour nos chefs militaires. Et nous sommes ici pour protester contre ces maudits Américains et Israéliens qui ont assassiné ce que nous avons de plus précieux, notre jeunesse. Nous réclamons aussi vengeance pour la mort de notre être cher, le père de notre nation.
7: Bonjour, comment vous vous appelez ?
9: Mahdis Hassan.
7: Et qu'est-ce que vous ressentez à venir ici pour l'enterrement de votre guide suprême ?
10: Je suis à la fois heureuse d'être ici et triste en même temps. J'aimerais que ces funérailles se poursuivent indéfiniment pour toujours sentir la présence de notre guide et porter son deuil.
7: Et comment vous vivez cette reprise des bombardements en pleine semaine de funérailles ?
10: Ça vous surprend de la part des gens à qui nous avons affaire ? Ces gens qui nous bombardent n'ont pas une once d'humanité en eux.
7: Vous criez « Mort à l'Amérique, mort à Israël ».
10: Moi, en tant que jeune iranienne, comme mes nombreux amis, nous sommes prêts à tout pour soutenir la République islamique. Nous sacrifierons notre sang, notre vie, notre famille, tout ce que nous avons pour l'Iran.
6: Et selon les médias iraniens, 3 personnes ont perdu la vie cette nuit dans les frappes américaines que j'évoquais et qui ont visé quelques 90 cibles dans le pays. Le président américain menace de frappes bien pire encore si des navires continuent à être pris pour cible dans le détroit d'Ormuz. De son côté, l'Iran a répliqué en attaquant des bases américaines au Koweït et à Bahreïn. Soyons clairs, si vous frappez, vous

0: seraient frappés, prévient le négociateur iranien qui ajoute que le détroit d'Ormuz ne sera ouvert qu'en vertu de modalités iraniennes et non sous la pression des menaces américaines.
1: Et tandis que les relations avec l'Iran se tendent donc encore un petit peu plus, celles entre les États-Unis et la Syrie, elles semblent continuer à se détendre.
0: Les présidents des deux pays se sont rencontrés hier à Ankara, en Turquie, en marge du sommet de l'OTAN, et Donald Trump a confirmé une inflexion politique majeure. Les États-Unis vont retirer la Syrie de la liste des pays soutenant le terrorisme sur laquelle elle figurait depuis 1979. Et ça va avoir des effets très concrets. Sortie de l'isolement économique, dégel des avoirs financiers, levée des sanctions automatiques visant les pays tiers aussi qui commerçaient avec Damas. Correspondance depuis Washington de Vincent Souriau.
2: D'après l'administration Trump, ce geste va libérer le commerce et les investissements internationaux, donner une chance à la Syrie de se reconstruire et ouvrir un nouveau chapitre pour le peuple syrien. La diplomatie américaine salue en particulier les mesures antiterroristes prises par la présidence syrienne depuis l'accession au pouvoir d'Ahmed al-Shara. À partir de maintenant, la balle est dans le camp du Congrès américain qui a 45 jours pour examiner ce retrait. Certains élus demandent plus d'efforts, plus de représentation des femmes et des minorités dans les instances gouvernementales en Syrie. Mais sauf surprise, ils ne devraient pas s'opposer à la levée de ces sanctions. Les États-Unis ont beaucoup à y gagner car plusieurs entreprises américaines comme Chevron ou ConocoPhillips sont déjà sollicitées pour réhabiliter les champs gaziers syriens, lancer des forages pétroliers et reconstruire les réseaux électriques dans l'ensemble du pays. Vincent Souriau, Washington RFI.
0: Et Donald Trump n'a pas tari d'éloges hier à Ankara au moment de parler de son homologue syrien. Il fait un travail incroyable pour unifier la Syrie, a-t-il dit.
1: Le président américain qui décidément était de bonne humeur hier au sommet de l'OTAN.
0: Et il y avait beaucoup d'amour dans la pièce. Tout était magnifique, dit-il. C'était pas gagné, lui qui se montre pourtant plutôt critique envers l'alliance transatlantique. L'OTAN qui, dans sa déclaration finale, dit affirmer son soutien indéfectible à l'Ukraine, dont le chef de l'État était présent. Volodymyr Zelensky était venu réclamer à ses alliés une augmentation de leur livraison de missiles Patriot, indispensable pour intercepter ce balistique lancé par la Russie. Et bien mieux que ça, Zelensky repart avec l'autorisation d'en fabriquer directement en Ukraine. Je dis mieux que ça, mais c'est discutable parce qu'en réalité, cette bonne intention en apparence pourrait être longue à voir le jour, Franck Alexandre.
3: Deux types d'armes font actuellement cruellement défaut aux forces ukrainiennes. Des systèmes de défense solaire Patriot pour protéger les villes bombardées par des missiles russes chaque nuit ou presque, et une artillerie roquette pour frapper dans la profondeur du dispositif militaire russe. Les redoutables roquettes ATACMS américaines seront donc produites sous licence par Rheinmetall, le géant de l'armement allemand. Quant aux missiles solaires Patriot, faites-les vous-même, a lancé le président américain à son homologue ukrainien, mais fabriquer ces missiles de haute technologie en Ukraine ne sera pas une mince affaire, nuance Léo Peria-Peigné, chercheur à l'IFRI.
4: Dans quelle temporalité se réalisent ces choses-là? Se mettre à produire des Patriotes, se mettre à produire des ATACMS, c'est vraiment pas si simple. Il faut adapter des usines, il faut surtout adapter des chaînes d'approvisionnement. On n'est pas sur quelque chose qui se fait en l'entour de main. On voit les difficultés déjà que l'industrie européenne a eu à monter en cadence sur des objets plus simples. Mais alors là, commencer à produire des objets entre guillemets nouveaux, c'est encore un autre challenge.
3: Produire des missiles Patriot made in Ukraine prendra du temps, mais ce qui est dit est dit, et le notable changement de pied américain à l'égard de l'Ukraine a les atours d'une inflexion stratégique.
0: Franck Alexandre.
1: En football, Gaëtan, l'heure de la revanche a sonné pour les Lions de l'Atlas.
0: En 2022, le Maroc était devenu la première nation africaine à se qualifier en demi-finale d'un mondial masculin de football. Puis la France avait mis fin à ce beau parcours. Eh bien, les deux équipes se retrouvent ce soir, cette fois en quart de finale. L'heure de la revanche, on le disait, l'heure du choix du cœur aussi pour les quelques 1,5 million de Français d'origine marocaine. Oriane Gendreau.
5: Abdallah est né en France, dans une famille marocaine. Fan de football, il suit assidûment les équipes des Bleus et des Lions de l'Atlas depuis des années.
6: Pour la CAN, j'ai été derrière le Maroc et pour l'Euro, j'étais derrière la France. Et j'ai le même sentiment l'un pour l'autre.
5: Pour cette Coupe du Monde, comme celle de 2022, ces deux équipes de cœur s'affrontent dans un match décisif. Si d'habitude, il ne prend pas parti, cette année, il va supporter les Lions de l'Atlas comme presque toute sa famille.
6: Je pense qu'il faudrait qu'ils puissent gagner juste une fois, ne serait-ce que pour montrer aussi qu'il y a des nations africaines qui sont capables aussi de tenir des grosses équipes européennes comme la France.
5: D'autant que la France a déjà deux Coupes du Monde et le Maroc aucune. Nabil, marocain du côté de son père et français du côté de sa mère, ne veut pas s'avouer vaincu. Il est très fier du parcours de l'équipe marocaine qu'il suit avec son père.
7: Sur le papier, quand même, l'équipe de France est très très forte. Nous, on veut y croire. tard. On pense qu'aucun match n'est joué avant que les 90 minutes ou les prolongations se terminent. Je pense que ce qui est important de retenir du parcours du Maroc dans cette Coupe du Monde, c'est le travail fait vraiment dans le fond et le fait que maintenant c'est une équipe qui arrive en demi, qui arrive en quart de Coupe du Monde facilement sans que ce soit un exploit, quoi.
5: Si le Maroc perd, le jeune homme s'engage quand même à soutenir avec la même ferveur l'équipe française pour faire plaisir à sa mère.
0: France-Maroc à partir de 20h en temps universel à suivre en direct sur nos antennes africaines.
1: On en reparle dans un instant dans le journal des sports. En attendant, c'était il y a 2 ans, jour pour jour, en Guinée. 2 figures de la société civile étaient enlevées par des hommes armés à Conakry.
0: Fonike Menge, coordinateur du Front National pour la défense de la Constitution, et Mamadou Biloba, responsable de la mobilisation du FNDC et coordinateur national de Tournons la page Guinée. Depuis, les autorités nient les détenir et aucune enquête indépendante n'a permis de les retrouver. On ne sait pas où ils sont, on ne sait pas s'ils sont toujours en vie. Leur famille, mais aussi l'ONU, Human Rights Watch, Amnesty International, Tournons la page et plusieurs autres organisations dénoncent une disparition forcée et continuent d'appeler à faire toute la lumière sur ce qui s'est passé. Retour sur ce qui est devenu l'un des dossiers les plus sensibles de la transition guinéenne avec eux.
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0: cher, mais parce qu'on y produit bien. Car en fait, le royaume a construit un véritable écosystème industriel, des infrastructures modernes, un immense port à Tanger, des centres de formation spécialisés. Le taux d'intégration locale ne cesse de progresser. Cela veut dire que de plus en plus, les chaînes de production et de valeur se situent au Maroc et pas ailleurs. Et ce modèle séduit les entreprises françaises, hein, c'est tout bête, mais produire à quelques jours de camions de la France est devenu bien plus intéressant que de produire à plusieurs semaines de bateaux en Asie.
1: Donc le Maroc finalement coche toutes les cases, hein, Stéphane. Proximité géographique, relative stabilité politique, infrastructure performante, main d'œuvre qualifiée, environnement francophone.
0: Voilà, vous avez tout dit Clotilde, mais la France ne bénéficie plus de la position quasi exclusive qu'elle occupait autrefois. Rabat a choisi de diversifier ses partenaires. L'Espagne est devenue son premier partenaire commercial dans plusieurs secteurs grâce à sa proximité géographique et à sa complémentarité industrielle. La Chine investit aussi beaucoup dans les batteries électriques et les nouvelles technologies notamment. Et puis les États du Golfe, eux non plus, ne sont pas en reste.
1: Mais ce qui est intéressant aussi, c'est le rôle que joue le Maroc sur le continent africain.
0: Ce n'est plus seulement une destination, c'est une porte d'entrée vers l'Afrique de l'Ouest et l'Afrique centrale. Le pays dispose d'un environnement bancaire, juridique et logistique plus lisible que d'autres marchés du continent. Pour une PME française souhaitant se développer au Sénégal, en Côte d'Ivoire ou au Bénin, Casablanca devient ainsi la première étape. Et puis difficile, hein, Clotilde, de ne pas évoquer la diaspora. Beaucoup de franco-marocains y voient un territoire d'opportunités professionnelles. Ils connaissent les deux marchés, parlent plusieurs langues, ils circulent facilement entre les deux rives de la Méditerranée. Bref, si sur la pelouse ce soir, il y aura forcément un vainqueur en économie. Cela fait longtemps que la France et le Maroc ont compris qu'ils avaient davantage à gagner en jouant ensemble qu'en jouant l'un contre l'autre.
1: Et pour les auditeurs qui souhaiteraient en savoir davantage sur ce sujet, bien vous pouvez retrouver le décryptage de Yacine El-Yatiwi, enseignant-chercheur à l'Université Lumière Lyon 2, secrétaire général de Neige Maroc, centre marocain de recherche sur la globalisation. C'est sur RFI.fr à la rubrique Aujourd'hui l'économie. Merci beaucoup Stéphane Genest. Presque 8h20 ici à Paris, une heure de plus à Ankara, alors que le sommet de l'OTAN s'est terminé en Turquie. Arnaud Pontus, vous recevez en studio l'ancienne ambassadrice de France auprès de l'OTAN, Muriel Domenach, est votre invitée ce matin.
2: Bonjour Muriel Domenach.
3: Bonjour.
2: Soyez la bienvenue. Le sommet de l'OTAN s'est donc refermé à Ankara hier, comme l'année dernière. On a scruté les faits, les gestes, les déclarations de Donald Trump et on n'a pas été déçus une fois de plus. Qu'est-ce que vous retenez? Ces attaques virulentes juste avant la réunion ou ces mots d'amour à la fin de la réunion?
3: Je dirais les deux.
2: Oui.
3: Trump est arrivé en incendiant les Européens parce que ils résistaient à la prédation sur le Groenland, parce que ils n'ont pas souhaité assurer le service après-vente sur une guerre en Iran à laquelle ils n'avaient pas été associés, parce que Trump leur reproche de pas dépenser assez pour leur propre sécurité, de laisser les Américains comme garant du continent européen, et puis il est reparti en disant tout le monde m'a adoré, j'ai senti tellement d'amour.
2: De l'amour. Il y avait beaucoup d'amour dans la pièce, beaucoup d'unité, a-t-il osé en partant ?
3: Alors, c'est pas faux sur, disons, un constat de bon sens hein, de la part des alliés européens qu'ils doivent assumer davantage de responsabilités et on parle même plus de partage du fardeau, mais de transfert,
2: Du fardeau de la défense européenne, oui.
3: Exactement, et finalement, c'est le point qu'on peut donner à Trump, la situation dans laquelle les Européens s'en remettent aux Américains pour assurer la sécurité de l'Europe, eh bien en fait ça ne pouvait pas durer éternellement. Donc les Européens s'organisent pour prendre davantage de responsabilités. D'abord il y a eu toute une séquence de préparation entre les trois principaux Européens, entre les cinq principaux Européens. Il y aura un suivi avec la coalition des volontaires en faveur de l'Ukraine à Paris le 13 juillet. Donc si vous voulez, on voit que les Européens s'organisent diplomatiquement, ils s'organisent militairement avec une présence sur le flanc est de l'Europe, avec des budgets de défense qui augmente, avec un soutien à l'Ukraine qui est aujourd'hui exclusivement européen, c'est 134 milliards d'euros. Il faut ici saluer le rôle de l'Allemagne. Je sais qu'il y a beaucoup d'interrogations du fait de nos différences sur le réarmement allemand, mais le réarmement allemand, c'est aussi le soutien à l'Ukraine, et on en a besoin. Donc les Européens prennent leurs responsabilités. Je dirais que c'est ça la bonne nouvelle.
2: Vous nous dites en quelque sorte que les Européens prennent leurs responsabilités malgré Trump ou à cause de Trump?
3: Alors, je dirais quand même pour eux-mêmes, ce réarmement, on se le doit à nous-mêmes. Moi, quand j'interviens dans les lycées, ce que je fais dans le cadre de la plateforme citoyenne au contact citoyen-citoyenne, je dis aux jeunes, ce réarmement, on se le doit à nous-mêmes pour dissuader une prochaine guerre. Donc, on le fait pas pour faire plaisir à Trump. Je dirais qu'il y a un an, on avait vu au sommet de La Haye, il y avait encore un petit peu la tentation parmi les Européens du concours de beauté et de jouer à chercher disons le traitement de l'Européen le plus privilégié, voir un comportement un petit peu d'enfant battu, craindre de Trump que il vous cible ou il vous cible. Bon là aujourd'hui,
2: il y a encore
3: on
2: de
3: voit...
2: ça quand même. Il se comporte en parrain quand il arrive avec ses gros sabots.
3: Probablement, mais j'ai pas vu que qui que ce soit était tremblé, voyez.
2: Les Européens ont appris à le gérer en fait. Ils ont compris comment il fonctionnait.
3: Je pense que c'est le bon terme. C'est-à-dire, vous avez vu Pedro Sanchez, le président du gouvernement espagnol, a réagi avec beaucoup de sang-froid. Vous avez vu Zelensky aussi qui a appris à gérer Trump, c'est-à-dire en conférence de presse au moment où Trump annonce, ce qui est quand même un élément majeur, que les États-Unis vont accepter de une coproduction sur les défenses aériennes dont manque l'Ukraine entre l'industrie américaine et ukrainienne. Trump demande à Zelensky, mais finalement pourquoi tu vas pas à Moscou? Et Zelensky, avec beaucoup d'humour, lui répond tu sais, c'est un endroit dangereux, il y a beaucoup de drones en ce moment à Moscou.
2: Muriel Domenech, on en est quand même toujours à compter les coups de griffe, les coups de colère de Trump. Est-ce que c'est le signe d'une alliance vraiment en grande forme, ça?
3: Non, mais c'est évident que l'OTAN traverse une crise. Quand son actionnaire majoritaire a tendance à rejoindre les récits russes qu'il soutient comme allié civilisationnel les partis nationaux populistes en Europe qui sont historiquement pro-russes, quand il considère que sa relation spéciale, c'est-à-dire le terme qui était dévolu depuis la charte de l'Atlantique entre Churchill et Roosevelt à la relation avec les Britanniques, ancrée dans les valeurs libérales, quand il dit que sa relation spéciale, c'est avec... le président turc qui est en train d'emprisonner opposants et journalistes, quand le président américain dit que si on lui laisse pas exercer sa prédation sur une partie du territoire européen,
2: des représailles possibles,
3: menaces, points.
2: Oui, oui. Bon, ça souffle fort, ça souffle très fort.
3: Oui, mais en même temps, je pense qu'on a atteint le meilleur résultat possible, c'est-à-dire des Européens qui prennent des responsabilités et un chemin d'organisation dans le désengagement américain. Encore une fois, c'est ça le sujet, c'est comment on assure la sécurité de l'Europe dans un contexte où on a, on va dire diplomatiquement, une garantie de sécurité américaine incertaine, une menace russe croissante qui pour l'instant est fixée par l'Ukraine, et donc une nécessaire montée en puissance des Européens, parce que c'est le seul terme du triangle qu'on maîtrise.
2: Pour dire les choses très simplement, est-ce que vous diriez que l'OTAN sort renforcée de ce sommet, ou est-ce qu'on est toujours avec une alliance un peu en sursis ?
3: Je dirais que l'OTAN en tant qu'organisation sort préservée, mais que l'Alliance Atlantique au sens politique est évidemment interrogée par la posture de Trump. Encore une fois, nous, on travaille pour nos intérêts, nos valeurs. L'important, c'est que les Européens se mobilisent dans le cadre de l'OTAN pour prendre davantage de responsabilités. C'est ça l'européanisation.
2: Pire. En quelque sorte, vous nous dites que ça aurait pu être bien pire, Muriel Domenech.
3: Oui, ça aurait pu être pire. C'est pas si mal. Maintenant, je crois que ce qui signe quand même une interrogation sur ce type d'exercice, c'est que le communiqué de fin de sommet ne prévoit pas un sommet forcément l'année prochaine.
2: Alors, décrypte pour les auditeurs, effectivement, prochain sommet de l'OTAN, il aura lieu en Albanie, mais ce sera peut-être pas l'année prochaine. Et on entend dans les couloirs diplomatiques certains dire, vaudrait peut-être mieux espacer les sommets, ça nous mettrait à l'abri de possibles colères de Trump. Ça dit bien toute la fragilité de l'édifice, Muriel Domenech.
3: Encore une fois, l'édifice institutionnel OTAN, il n'y a pas forcément besoin d'un sommet pour travailler à des plans qui, de toute façon, ne sont pas rendus publics et organiser des engagements.
2: Ça se décide pas forcément dans ces moments-là. Vous qui avez connu ça de l'intérieur, c'est pas forcément à ce moment-là que tout se décide.
3: En fait, le sommet sert de traction pour finaliser les plans, mais les plans, ils sont évidemment pas rendus publics, donc on n'a pas forcément besoin des sommets. Le sommet, c'est un moment de chorégraphie, comme on dit en termes de diplomatie, au cours duquel on doit projeter de la détermination et de l'unité.
2: S'il y a plus de risques... Pardon, je vous interromps. La chorégraphie consiste à dire, à l'extérieur, regardez comme nous sommes tous unis. C'est ça l'idée.
3: Unis et déterminés. Bon. S'il y a des interrogations,
2: voilà.
3: Voilà, s'il y a des interrogations sur l'unité, la détermination, et que il y a trop de risques et de fait, si vous voulez, un sommet dans lequel Trump arrive en interrogeant quand même le sens politique de l'alliance et repart en disant ils m'ont adoré. Bon, c'est un peu une réalité.
2: Il arrive avec la sulfateuse, il part en faisant des bisous. Forcément, c'est un peu difficile de lire de l'extérieur les choses.
3: Voilà. En même temps, la diplomatie, vous savez, c'est du travail sérieux, mais aussi c'est du théâtre. Et donc, je pense que les uns et les autres ont appris à gérer Trump, parce qu'on est obligé de faire un sommet.
2: Ça vous semble une bonne idée, justement, pour conclure, Muriel Domenech, une bonne idée d'espacer les sommets pour éviter cette prise de risque du temps de Trump, en tout cas?
3: Ça me semble une bonne idée de pas se mettre dans une seringue où on doit faire un sommet tous les ans. Après, s'il y a matière, il y aura un sommet.
2: Et ça n'empêche pas l'OTAN d'avancer et de prévoir des plans et de décider.
3: Oui, parce que on a besoin de l'OTAN pour travailler entre Européens, mais encore une fois, l'enjeu c'est d'européaniser l'alliance, que les Européens prennent des responsabilités dans leur propre sécurité, et ça commence par la sécurité et le soutien à l'Ukraine, parce que au devant de l'Europe, c'est l'Ukraine qui se bat, et c'est l'enjeu de la coalition des volontaires du 13 juillet.
2: Merci à vous, Muriel Domenech, d'être venue ce matin sur RFI.
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carnet de voyage avec Ode de David Van Reybroek, traduit du néerlandais par Isabelle Rosselin. David Van Reybroek est né en 1971, notamment l'auteur de Congo, une histoire, ou encore de Contre les élections, paru en 2014. Ode, ce sont des musiques, des peintures, de la philosophie, de la littérature, de la politique, des résistances, ce qui structure la vie de cet écrivain engagé, offert là en partage. Ode à la négligence. La semaine dernière, dans l'Alte Nationale Galerie de Berlin, je suis resté plusieurs minutes devant ce petit tableau de Max Liebermann. Je regardais surtout le petit banc dans le jardin. Un seul trait de peinture blanche, presque directement sorti du tube, pour le dossier au soleil. Pour les pieds en bas à gauche, encore moins même. Le grain de la toile initiale. Comment, me suis-je dit, un peintre classique, initié à la technique comme Liebermann, ose-t-il peindre ici avec tant de nonchalance? La lumière sur la robe de la jeune femme, quelques pâtés de peinture d'un blanc jaunâtre. La tache jaune dans le gazon, une flaque de lumière raclée sur la palette. Oui, je sais, l'impressionnisme français a exercé une influence sur la peinture allemande. 50 ans avant de réaliser ce tableau, Liebermann vivait à Paris. Il fréquentait l'école de Barbizon, où tout ce jeu avec la peinture a plus ou moins commencé. On voit Renoir dans les taches de lumière, Monet dans l'herbe, Cézanne dans la robe, et Van Gogh, ou même Seurat, dans le feuillage. Mais ce n'est rien de tout cela. L'art est plus que l'histoire de l'art. Le style, plus qu'une question d'influence. Liebermann avait 69 ans quand, durant l'été de 1916, il a demandé à sa fille de poser à plusieurs reprises dans le jardin près de Wannsee. Là-bas, à l'ouest de Berlin, il avait fait construire une villa sur les rives de la Havel. Oublions cette date. Oublions qu'à quelques kilomètres de cette scène ensoleillée était installé le haut commandement de l'armée allemande. Oublions que cet été-là a éclaté la bataille de la Somme. Imaginons encore un instant que nous sommes au XIXe siècle. Liebermann est un homme âgé. À 69 ans, on était un vieillard à l'époque et célèbre. Admiré dans toute l'Europe, décoré par la reine Wilhelmine à la Haye, docteur honoris causa à la Friedrich Wilhelms Universität de Berlin. L'Académie prussienne des arts lui consacrera un an plus tard, à l'occasion de ses 70 ans, une grande rétrospective. Il a atteint ce point de nonchalance génial, ce point où la technique fait désormais tellement partie du corps que les yeux, les mains et le cerveau se comprennent sans un mot. Ce point où il peut être souverainement négligent, où il a acquis une conviction. Ce que je perds en précision, je le gagne en justesse. Je ne connais pas de petit banc de jardin peint avec autant de justesse que celui-ci. Peut-être Liebermann était-il du même avis. Ce petit tableau s'appelle Die Gartenbank. Et non, on ne saurait acquérir ou cultiver cette simple désinvolture. On ne saurait tirer ici d'enseignement pour sa propre vie. On ne saurait récolter ici les profondes sagesses d'inspirational quotes. Le mythe de l'être humain façonnable doit mordre la poussière devant tant de suprématie. Nous devons de nouveau apprendre à admirer. Les calligraphes japonais avaient cela en eux, de même que Miles Davis. L'alpiniste italien Emilio Comici et Jeanne Moreau, l'actrice disparue en 2017. Une sublime insouciance. Cesser de faire de son mieux, de vouloir être ou de vouloir atteindre quelque chose. Se contenter de laisser chanter son corps après l'avoir nourri une vie entière de toutes les couleurs et de tous les styles, comme si de rien n'était. C'est donné à très peu de personnes. La plupart des artistes atteignent tôt ou tard une phase de Spätkunst, une dernière période. La maîtrise de leur art est encore présente, souvent plus qu'avant, mais les sujets se sont taris.
l'histoire est racontée. L'urgence a disparu. Ce qu'il reste, ce sont les variations sur un thème, une fin en douceur et le métier. Mais les ailes des très grands continuent de pousser. Le plus génial était sans doute William Turner. Il y a plusieurs étés, une randonnée à travers le Pays de Galles m'a mené un soir jusqu'au hameau de l'Anthony Abbey. Après avoir dressé ma tente, je me suis promené au crépuscule dans les ruines de cet ancien monastère augustin. Turner s'est retrouvé ici durant l'été de 1792. Ce jeune prodige, qui avait alors tout juste 17 ans, étudiait depuis 2 ans déjà à la Royal Academy of Arts. Pendant ses mois de vacances, il parcourait le Pays de Galles avec un carnet de croquis. D'abord, il avait eu l'idée de devenir architecte. À présent, il dessinait des ruines dans leur paysage. Voici son croquis des lieux, puis l'aquarelle qu'il en a faite peu après. Jusqu'à la fin du XIXe siècle, cette petite œuvre sera réimprimée et ornera de nombreux cabinets de travail dans l'Angleterre victorienne. Mais ce qui serait pour la plupart des artistes l'apogée absolue de leur œuvre n'était pour Turner qu'un marchepied. 2 ans plus tard, en 1794, il retravaillera son croquis pour en faire une nouvelle aquarelle. Les bergers et leurs chiens ont disparu de la berge, remplacés par un petit homme désespéré, se battant contre le vent. Le temps est encore plus sinistre. Et là non plus, cela ne suffisait pas. 40 ans plus tard, Turner, qui n'a plus 19 mais 59 ans, peint une fois de plus les ruines de l'Anthony Abbey, ou ce dont il se souvient. C'est une œuvre stupéfiante. Au premier plan se cachent encore quelques silhouettes, mais elles n'ont plus l'importance. L'élément humain est devenu totalement insignifiant, l'être humain n'est plus qu'une ombre, l'église plus qu'un brouillard. On n'a plus la représentation d'une église devenue taudis, mais d'une ruine qui existe tout au plus sous forme de brume, une brume éclairée par un peu de lumière. Tout est liquide à présent. De la pluie cinglante en haut à droite, à la rivière bouillonnante qui quitte le tableau en bas à gauche. Même les rochers se sont transformés en nuages et les montagnes se sont dissoutes. Je ne savais pas que tant de choses pouvaient ruisseler sur une surface de 30 cm sur 42. Des chercheurs ont même supposé qu'une étude non datée faite à l'aquarelle a servi de travail préparatoire pour le tableau de 1834. Étude préalable, étude ultérieure, comment savoir? Chez le Turner tardif, croquis et tableaux se mêlent. Nous en sommes arrivés au point où travailler est aussi naturel que respirer. Ce qui sépare cette aquarelle des précédentes, ce sont 40 années, pour finalement éliminer, oublier, savoir que moins, c'est plus. Les bâtiments sont devenus des paysages, les paysages des averses, et les averses de la lumière. Plus de lumière, marmonnait Goethe vers cette époque sur son lit de mort à Weimar. Plus de lumière pour l'homme qui avait étudié si intensément les couleurs. Comment se fait-il qu'en vieillissant, on devienne de plus en plus sensible à la lumière? Turner non plus n'avait jamais assez de lumière. À près de 70 ans, il voulut expérimenter physiquement ce que c'était de devenir liquide, ce que cela signifiait quand le monde se transforme en aquarelle. Bref, quel effet cela faisait. Une tempête en mer. Il embarqua à Harwich alors que les prévisions météorologiques étaient épouvantables et demanda qu'on l'attache en haut du mât, tel un Ulysse des temps modernes voulant s'exposer aux sirènes du sublime. Le résultat fut la célèbre tempête de neige en mer de 1842. De toute l'histoire de l'art européen, il n'y a pas plus insouciant. À côté, même un petit banc de jardin ne fait pas le poids.

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Style et violence dans l'extrême droite radicale d'Emmanuel Casaju. L'auteur de ce livre, Emmanuel Casaju, est sociologue. Et comme tout sociologue, il se revendique de gauche. Néanmoins, son travail est publié aux éditions du Cerf, lesquelles sont tenues par le monde catholique. Toujours est-il que notre auteur a pu évoluer dans l'organisation pivot de la droite radicale, à savoir l'Action française. D'une façon générale, les mouvements extrémistes sont faits de groupes qui communiquent entre eux. Ainsi, à partir du principal d'entre eux, l'Action française, eh bien Emmanuel Casaju a pu explorer l'ensemble de cette mouvance. Alors, pour fixer les idées sur le plan quantitatif, signalons que l'Action française compte de l'ordre de 3000 membres. Alors, ce chiffre peut être mis en regard avec le demi-million de personnes qui se sont mobilisées lors de la Manif pour tous en 2012-2013. Ainsi, l'extrême droite est constituée autour d'une idéologie bien établie et bien défendue, en particulier par les groupes activistes étudiés dans ce livre. L'idéologie de base de l'Action française est le nationalisme. Son origine remonte à l'affaire Dreyfus en 1899. Et le mouvement deviendra vite royaliste. Il apportera un soutien indéfectible au régime de Vichy, ce qui lui vaudra, après-guerre, une traversée du désert qui durera une dizaine d'années. De son histoire mouvementée, l'Action française d'aujourd'hui a retenu trois références, à savoir une figure tutélaire, Jeanne d'Arc, célébrée par eux le 8 mai, une doctrine élaborée par Charles Maurras, et un héritage héroïque et bagarreur, celui des Camelots du Roi. Cette trinité constitue la formule magique qui explique que ce groupe, l'Action française, perdure et continue à être présent dans l'espace public. L'auteur de ce livre, Emmanuel Casaju, a eu le mérite de mettre un nom sur cette magie, à savoir l'imagination. Dans ce sens, la figure de Jeanne d'Arc permet de convoquer la sacralité. Pour ce faire, le christianisme est le véhicule le plus direct. Et dans ce sens, le personnage de Sainte Geneviève est aussi dans le paysage aux côtés de Jeanne d'Arc. L'Église catholique a toujours eu du mal à contenir le bouillonnement de mouvements tels l'Action française. D'ailleurs, il a toujours existé une branche païenne au sein de celle-ci. Alors, une première raison est que la figure du Christ souffre d'un défaut, majeur au regard du nationalisme intégral, à savoir le fait que Jésus était juif, d'où une recherche de contournement. Contournement qui consiste à aller chercher du côté des mythologies païennes, supposées avoir hérité du celtisme. On pourrait parler de mythologie wagnérienne. Et il s'agit là, ces mythologies, d'un matériau qui enflamme l'imaginaire du monde contemporain. C'est le mythe de la quête d'un impossible ailleurs. Et on y trouve toute une mythologie héroïque, donc belliqueuse, laquelle se situe à l'opposé des valeurs humaines dont se réclame encore la civilisation contemporaine. C'est donc l'imaginaire qui mobilise les militants de l'Action française. Et Jeanne d'Arc y occupe une place centrale, elle est honorée chaque année de 8 mai. L'autre figure mythique est celle de l'un des pères fondateurs, Charles Maurras. Il existe encore plusieurs intellectuels d'extrême droite, et lesquels se réclament toujours de Maurras. Tous ont brassé les mêmes thèses réactionnaires qui sont à la base du mouvement. Charles Maurras a été, quant à lui, le plus brillant d'entre eux. Et à ce titre, il fut élu à l'Académie française. Et son passage à l'Académie, se trouva associé au régime de Vichy. Concrètement, les militants de l'Action française retiennent de lui un principe de base qu'on pourrait résumer par gamberge et baston. Gamberge, en ce sens que la réflexion doit toujours rester essentielle dans la vie du groupe

Militant. Réflexion à tous les niveaux, idéologique, politique et tactique. Baston, principe selon lequel les actions violentes sont systématiquement au programme et que tout militant est tenu de s'y livrer. Cette association systématique entre gamberge et baston est caractéristique de l'Action française. Elle résulte de la tradition propre à la droite de produire des officiers de carrière. En effet, un bon officier est à la fois un stratège et un combattant. Ainsi, l'entrée à l'école de Saint-Cyr Coëtquidan se fait sur concours et exige d'excellentes conditions physiques. À noter que, dans la tradition aristocratique, un fils de famille qui ne disposait pas de ses possibilités physiques, eh bien, s'orientait vers la diplomatie. On aura compris que l'Action française constitue une aristocratie héréditaire. Ainsi, le jeune qui adhère à l'Action française est déjà aguerri. Il est d'autant plus qu'il aura pu passer par le scoutisme, plus précisément les scouts d'Europe. Comme leur appellation l'indique, les scouts d'Europe sont présents dans une vingtaine de pays européens. La France y joue un rôle dominant avec 36 000 membres, suivi par l'Italie, 25 000 membres. L'association est reconnue par le Vatican. Son emblème est une fleur de lys au cœur d'une croix templière. Son saint patron est Benoît de Nursy, fondateur de l'ordre des Bénédictins. Les jeunes qui passent par cette filière du scoutisme sont directement formatés pour faire de bons militants de l'Action française. Et ce, non seulement sur le plan idéologique, mais aussi sur le mode de vie paramilitaires qu'ils retrouveront à l'Action française. Un mode de vie paramilitaire qui comprend un entraînement physique, des rassemblements au garde-à-vous, des marches au pas cadencées, le salut aux couleurs, etc. Donc cette association Gamberge-Baston est le propre de l'Action française. En effet, les groupes activistes d'extrême droite sont plutôt orientés, directement orientés Baston.

0: l'emporte.
1: Je rappelle qu'on parle du livre intitulé « Style et violence dans l'extrême droite radicale » de Emmanuel Casaju. Le GUD. Le GUD est l'association extrême droite historiquement championne du baston. Le GUD est apparu en 1968 en réaction avec ce qui était apparu à l'époque comme un début de révolution. Il rassembla d'emblée les nostalgiques de l'Algérie française et trouva un débouché tout naturel en tant que service d'ordre du Front National. Le GUD a toujours pratiqué la violence, ce qui lui a valu d'être plusieurs fois dissous, mais de se reconstituer. Il s'agit désormais d'une multitude de petits groupes, dont les plus connus sont le Bastion Social à Lyon et les Zouaves de Paris, ou bien encore les Jeunesses Nationalistes Révolutionnaires et plus récemment les Hussards, qui eux revendiquent clairement leur filiation au GUD. L'idéologie du GUD est celle de l'Action française en plus sommaire et plus radicale, à savoir strictement réactionnaire et plus directement raciste et homophobe. Leurs actions consistent à attenter aux personnes représentatives de ces minorités, ceci dès que les circonstances le permettent. Alors, ces groupuscules sont trop marginaux pour prétendre avoir une action politique. Leur objectif est d'effrayer les milieux qu'ils ciblent. La mentalité dominante au GUD est proche de celle des hooligans. On y trouve la même logique de bande et la même recherche de violence. Dans le cas du GUD, la bande adverse est tout ce qui se revendique de la gauche, en sachant qu'on trouve aussi au sein de la gauche radicale la mentalité hooligan. Il s'agit alors davantage de rivalité que d'idéologie proprement dite. Le troisième grand pot de l'extrême droite actuelle est celui des identitaires, appelés les ID. Les identitaires se présentent comme un parti politique. Ils revendiquent 3000 adhérents en tant que parti. Ils furent dotés d'une section jeunesse nommée Génération Identitaire, dissoute à la suite d'une action violente contre la mosquée de Poitiers. En tant que parti politique, les ID sont davantage orientés lobbying que baston. Leur marque de fabrique est d'être islamophobe et surtout de dénoncer la menace du grand remplacement. Il est à noter que les identitaires ne sont pas nationalistes à proprement parler. En effet, selon eux, le grand remplacement menace la race blanche. Dans ce sens, le périmètre à défendre porte surtout l'Occident, à commencer par l'Europe. À ce titre, ils se détachent de l'Action française qui, eux, sont strictement nationalistes. Alors, il existe une forte porosité entre ces trois pôles, Action française, GUD et identitaire. La raison en est que le cadre à respecter et les chefs qui les maintiennent deviennent vite insupportables. Et ceci semble particulièrement vrai pour l'Action française. S'ajoute à ça des changements de périmètre imposés par les mesures de dissolution voulues par les gouvernements au fil des scandales, meurtre de Clément Méric, qui était antifa, ou de Quentin de Ranque, côté FAF. Reste la question, et les femmes dans tout ça? En effet, la mentalité réactionnaire n'est pas favorable à une quelconque égalité homme-femme. Ainsi, les femmes sont-elles rares dans de telles associations? Et quand il y en a, elles se trouvent reléguées à des tâches quasi ménagères. Ainsi s'est-il créé un collectif de femmes d'extrême droite nommé Némésis, dont le militantisme associe féminisme et nationalisme. Féminisme en s'intégrant au mouvement, ou en se réclamant plutôt, du mouvement hashtag MeToo, et nationalisme en adhérant à la thèse du grand remplacement. Par ailleurs, Némésis refuse l'adhésion de personnes trans. La principale action de Némésis est de tenter de s'associer aux manifestations contre les violences sexistes. Le collectif revendique un effectif de 300 membres. Comme on l'a vu, ces différents groupes ou collectifs sont racistes, particulièrement islamophobes. En revanche, ils s'interdisent clairement de se montrer antisémites. on pourrait dire qu'il laisse le soin à d'autres, en particulier à l'extrême gauche. Bien sûr, cette omission de l'antisémitisme dans le discours ne trompe personne. C'est ainsi que les Juifs de France continuent à se montrer méfiants envers le Rassemblement national. En revanche, ils semblent favorables au parti de Éric Zemmour, Reconquête. Le cœur joyeux.

Nous exploitons toujours le livre d'Emmanuel Casaju, Style et violence dans l'extrême droite radicale. Le travail réalisé par notre auteur, Emmanuel Casaju, ne porte pas directement sur l'extrême gauche, qui donc n'apparaît qu'en creux. Alors il s'agit à gauche des groupes dits Antifa. Le plus connu est la Jeune Garde, dissoute récemment suite au meurtre de Quentin Derenck, qui participait au service d'ordre de Némésis. Il y a une totale dissymétrie entre extrême gauche et extrême droite. En effet, l'extrême droite radicale est exclue du jeu politique depuis 1945, alors que la gauche a toujours été considérée comme légitime. Et de ce fait, il y a une continuité entre extrême gauche parlementaire et groupe activiste, typiquement à travers la fonction d'attaché parlementaire. La violence de ces deux groupes n'a pas la même cible, ou n'ont pas la même cible. La violence d'extrême droite avait initialement pour but de faire peur à ses opposants directs. Elle va désormais vers la dénonciation des situations dont elles combattent le principe. C'est ainsi que les identitaires ont fait parler d'eux en s'opposant à l'entrée de clandestins à la frontière italienne. Il en va tout autrement de la gauche. En effet, l'extrême gauche reste ancrée dans la tradition révolutionnaire. Il s'agit de déstabiliser le pouvoir, pour cela de créer le chaos, démontrant ainsi que le pouvoir en place est incapable de gouverner et donc qu'il faut le renverser. L'anarchisme est le fondement véritable de l'extrême gauche radicale. Pour l'anarchisme, l'État et le capitalisme sont la source de tous nos maux. Il faut donc les combattre prioritairement. Alors, s'agissant de s'organiser pour ce faire, eh bien, les anarchistes rencontrent un problème de taille. En effet, ils refusent d'appartenir à une structure, quelle qu'elle soit. En effet, qui dit groupe, dit pouvoir, dit chef. Il en résulte un mode d'activisme bien particulier, à savoir le format Black Bloc. La seule obligation consiste à enfiler une tenue noire. Et à partir de là, on peut s'exprimer librement, c'est-à-dire se joindre à une manifestation, quelle qu'elle soit, et à casser tout ce qui symbolise l'État et le capitalisme. Ainsi, au niveau de la violence, la différence entre extrême droite et extrême gauche est de taille. D'un côté, on tape sur du crasseux, entre guillemets, et de l'autre, on tape sur du CRS. Mais la véritable différence, la différence essentielle, se situe au niveau des imaginaires. L'imaginaire d'extrême droite est héroïque. L'imaginaire d'extrême gauche est apocalyptique. D'un côté, des références chevaleresques, de l'autre, une imprégnation nihiliste. Les images le disent bien. Le logo de l'Action française est une fleur de lys sur fond bleu. Avec la fleur de lys au cœur d'une croix templière. Les scouts d'Europe sont encore plus explicites. Côté anarchiste, c'est le drapeau noir et l'image crépusculaire du grand soir. Sachant que la tentation nihiliste se retrouve aussi à l'extrême droite. L'imaginaire apocalyptique est apparu dans un autre contexte. Il s'agit de la prise de conscience de la destruction de la planète. Il est à prévoir que nos deux extrémismes s'approprient cet imaginaire apocalyptique. L'extrême droite, pour montrer combien le déclin qu'il dénonce est devenu dramatique, à travers les conséquences du réchauffement climatique, et l'extrême gauche, pour démontrer combien il est urgent de mettre à bas le capitalisme et son support étatique, lesquels ont conduit à la dégradation de la planète. L'imaginaire est donc au cœur des mouvances extrémistes. Ceci est d'autant plus vrai que les militants extrémistes sont jeunes, et que être jeune, c'est avoir soif d'imaginaire, soif aussi d'engagement. Être jeune, c'est aussi être tenté par la violence. Une preuve en est la géniale invention du sport par les Anglais. La violence est plutôt désormais sur les gradins en matière de sport. Néanmoins, il s'agit toujours d'un besoin à assouvir. La politique
constitue le lieu où les possibilités d'engagement sont le plus directes. Or, un engagement n'a d'intérêt que s'il correspond à une radicalité. Le problème qui s'oppose est que nos sociétés démocratiques sont par nature des sociétés tièdes. En effet, la mécanique démocratique a pour effet de diriger au centre, centre-gauche ou centre-droite, selon la tendance du moment. Il est évident que s'engager au centre n'a pas de sens. Ainsi, un jeune n'a d'autre choix que de s'engager dans un groupe extrémiste. Et le choix du groupe résultera de tout, sauf de la rationalité. Cela dépendra du milieu familial, classiquement dans le cas de l'Action française, mais aussi de la sensibilité développée par le jeune, par exemple orientée vers l'aventure héroïque, ou bien sensible à la souffrance sociale. Alors il existe désormais un facteur d'engagement qui, à lui seul, peut devenir déterminant. Il s'agit des réseaux sociaux. Les réseaux sociaux sont un monde en tant que tel. Ce qu'on peut dire au sujet des extrémismes politiques est que les réseaux sociaux paraissent jouer un rôle plus déterminant à droite qu'à gauche. Peut-être est-ce dû à la place de l'imaginaire, sachant que les images héroïques portent plus à l'engagement que toutes les autres. Peut-être est-ce dû au fait que l'extrême droite est plus souvent exclue du champ de visibilité sociale, ce qui implique une compensation. Il ne faudrait pas oublier que l'engagement militant est bien souvent dû à la situation propre du sujet, qu'il s'agit d'espoir ou de frustration. Par exemple, pour illustrer, selon les témoignages recueillis, les motivations des résistants français étaient de quatre ordres. Ceux qui voulaient échapper au travail obligatoire, le STO, ceux qui voyaient dans la résistance une occasion de se battre, de casser, et ceux qui voulaient défendre la patrie. Enfin, tous ceux dont le désir était simplement de faire comme les copains.

Se limiter à la France ne permet pas de saisir la portée de l'extrémisme politique. S'agissant de l'extrême droite, un paradoxe structure les milieux militants. En effet, par définition, l'extrême droite est nationaliste. Or, à quelques nuances près, le nationalisme est basiquement le même partout. On retrouve toujours le même attachement au passé, à un passé supposé glorieux et héroïque. La seule variable est la référence au nazisme, qui est plus ou moins ouvertement revendiquée selon l'action publique menée contre elle. C'est le hooliganisme qui constitue la référence commune, laquelle n'est autre que le culte de la violence à l'état pur. C'est alors la logique de bande qui l'emporte et c'est la nationalité qui donne prétexte au baston. On peut penser que les protagonistes y trouvent un même exutoire, à savoir accuser l'État d'entraver leur liberté. Il en va à l'inverse du côté de l'extrême gauche, à savoir que lorsqu'une manifestation significative est mise sur pied, elle prend d'emblée une dimension internationale, voire mondiale. La manif fondatrice de cette extension a été la réunion du G8 à Gênes en 2001. Les forces de l'ordre y avaient été totalement dépassées, ce qui avait conduit à un tir mortel. Depuis lors, de tels sommets se tiennent dans de véritables forteresses édifiées à l'occasion. Les différentes COP ont désormais lieu dans des conditions semblables. C'est généralement l'ONU qui obtient que des manifestants soigneusement neutralisés soient autorisés à faire de la figuration. Le dernier événement violent en date, s'inscrivant dans ce contexte d'internationalisation, a été le siège des méga-bassines de Sainte-Colline. On y a vu des manifestants spécifiquement préparés et parfaitement organisés. Ainsi, les activistes écolos sont-ils devenus les plus professionnels ? Professionnalisme qui remonte à loin puisque Greenpeace a été fondé plus de 50 ans en arrière. Les extrémistes véritablement mondialisés demeurent les Black Blocs. On a vu en effet qu'il s'agissait d'une sorte de condensation de la volonté anarchiste. Condensation qui peut avoir lieu n'importe où dans le monde, du moins dans le monde démocratique, qui seul tolère qu'on s'élève contre lui. Selon certains historiens, ce ne sont pas les hommes qui font l'histoire, c'est à l'inverse l'histoire qui fait les hommes. C'est sans doute vrai en ce qui concerne les engagements politiques extrêmes tels qu'ils s'offrent aux jeunes. À ce titre, ce n'est pas la nature et les agissements des groupes extrémistes qui sont intéressants en tant que tels, c'est plutôt ce qu'ils révèlent de nos sociétés. On termine le style et violence dans l'extrême droite radicale d'Emmanuel Casaju. Alors, pour tenter de comprendre ce que les extrémismes disent de notre société, il faut d'abord admettre que la violence qu'ils sont amenés à générer ne doit pas être l'arbre qui cache la forêt. On va donc tenter d'évaluer leur action sur la durée. L'histoire de l'Action française est parfaitement lisible, à savoir que l'AF est fondamentalement réactionnaire. Et on constate facilement qu'en un siècle d'existence, elle n'a jamais infléchi le cours des événements politiques. Il en va d'ailleurs de même de la mouvance anarcho-libertaire sur une durée comparable. Le rôle joué par l'État et le capitalisme n'ont pas cessé de progresser. Le déclin contre lequel veut lutter l'Action française est le déclin des valeurs sociétales. L'origine de l'Action française remonte à la fin du XVIIIe siècle, on l'a dit. La révolution industrielle, en pleine vigueur, avait eu pour effet de brasser les élites. C'est ainsi que la grande bourgeoisie avait vu progresser en son sein le nombre de personnes juives. Alors, s'agissant de la notion de déclin, il ne faut pas là non plus se laisser prendre au piège l'arbre qui cache la forêt. Oublions le déclin des valeurs et intéressons-nous au déclin tout court, déclin de la France et maintenant déclin de l'Europe. Par déclin, on doit entendre régression selon des repères considérés comme essentiels. Il faut donc s'accorder sur ces repères et se donner des indicateurs pertinents.
Les valeurs morales et sociétales restent très subjectives. De même, faire référence au passé et donc se comparer à soi-même est tout aussi subjectif. Mais c'est en se comparant aux autres qu'on peut tenter d'y voir clair. Or, aujourd'hui, tous les indicateurs vont dans le même sens, à savoir la France et l'Europe régressent dans le monde. Ceci se vérifie sur tous les tableaux, qu'il s'agisse du poids économique, de la culture, de la langue pour la France, de la recherche scientifique et de l'innovation, de l'influence, du poids démographique, etc. Il en va de cette situation de déclin comme il en va pour le réchauffement climatique, à savoir que nous sommes dans le déni. Ainsi, le mot « déclinisme » se veut-il particulièrement péjoratif et méprisant. À ce titre, le mot coupe court à toute ouverture et possibilité de débat. Au niveau des instances européennes, le déni a d'ores et déjà fait place à de la sidération. Le plus dur reste à faire. Le sujet qui fâche, révélé par l'extrême droite activiste, est le sujet de l'immigration. Dès qu'on soulève un coin du voile, on voit apparaître un indicateur pertinent et dérangeant. En effet, les registres d'état civil font apparaître, à travers les prénoms donnés aux nouveau-nés, que la population issue de l'immigration a un taux de fécondité du double de la population autochtone. Prétendre, dans ces conditions, que la question dite du grand remplacement ne se pose pas, relève aussi du déni. Alors ce n'est pas pour autant que les solutions promues par l'extrême droite ont la moindre pertinence. Cette problématique dite du grand remplacement est dominée par une tendance lourde, à savoir celle du brassage de populations, lesquelles ont toujours conduit l'humanité à s'adapter à elle-même en permanence. Le problème est de faire en sorte que cela se passe au mieux. En conclusion, on dira qu'il ressort que les organisations extrémistes remplissent le rôle de lanceuses d'alerte. Il ne faut surtout pas oublier que ces organisations sont faites de jeunes adultes dans la force de l'âge, des gens qui disposent d'une énergie dont le reste de la société aurait tort de vouloir se passer. Et d'une façon générale, eh bien, il apparaît vital de secouer le cocotier. Je rappelle le titre du bouquin « Si les violences dans l'extrême droite radicale » d'Emmanuel Casaju, paru aux éditions du Cerf en 2023, 275 pages. Ainsi s'achève cette chronique de Radio Dragon et de Radio Royan.

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2: 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Il n'y a pas de route, il y a du sable partout. 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
4: Merci de rester avec nous à l'écoute de RFI. Les midi à Paris et 10h en temps universel. Le journal, c'est tout de suite avec vous, Karine Bellicha, bonjour.
5: Bonjour Caroline, bonjour à tous. À la une, s'agit-il d'un véritable basculement américain en faveur de Kiev? Désormais, l'Ukraine pourra produire elle-même des missiles patriotiques.

0: 75 ans. Volodymyr Zelensky est reparti très satisfait du sommet de l'OTAN à Ankara, fort de la promesse de Donald Trump de pouvoir fabriquer désormais des missiles patriotes sur son sol. Kiev le demandait depuis des mois, car ces engins sont indispensables pour intercepter les missiles balistiques russes qui frappent quotidiennement le pays. Un palier franchi dans la coopération militaire et industrielle entre les États-Unis et l'Ukraine. Mais au Parlement européen, les eurodéputés restent prudents après cette annonce. Sofia Katsenkova.
1: L'annonce de Donald Trump est vue comme un signal positif à Strasbourg, mais pas forcément comme une garantie. Thomas Pellerin-Carlin, député du groupe socialiste et démocrate, reste sur ses gardes.
2: Il faut être stupide pour faire confiance à Donald Trump. Depuis qu'il a compris que l'Ukraine était en train de gagner de la guerre, Trump a changé au moins une partie de son discours. On le note, mais personne ne doit faire confiance à Donald Trump. Donc ce discours-là, il est intéressant, et on va voir si ça se traduit en actes.
1: Un doute que ne partage pas entièrement Bernard Guetta, l'eurodéputé du groupe Centre Libéral Renew, veut lui croire à un vrai basculement américain en faveur de Kiev.
3: C'est dit, et il y a de grandes chances que ça se réalise, parce qu'il y a un revirement de la Maison Blanche, et ce revirement est capital avec un seul bémol. On ne produit pas des missiles patriotes du jour au lendemain.
1: Reste une question plus large, celle de la dépendance aux États-Unis. Le député polonais de droite, Reinis Poznaks, estime que les Européens doivent en tirer les conséquences.
4: We don't have any other options.
5: Je pense que nous n'avons pas d'autre choix que de faire confiance à Donald Trump. D'une manière générale, l'Europe doit s'engager sur la voie de la souveraineté en matière de défense et de sécurité pour que nous n'ayons plus à nous demander à qui nous pouvons ou ne pouvons pas faire confiance.
1: L'annonce est saluée, mais sans grandes illusions de la part des députés au Parlement européen. Sofia Katsenkova, Strasbourg, RFI.
0: Moscou qui qualifie d'irresponsable les engagements pris par l'OTAN en faveur de l'Ukraine à Ankara. Deuxième nuit de bombardement américain en Iran. Donald Trump avait prévenu que les frappes allaient se poursuivre car pour lui, le cessez-le-feu est terminé en raison de la volonté de Téhéran de contrôler désormais le trafic maritime dans le détroit d'Ormuz. Un seul itinéraire est validé par le régime et les navires qui le contournent sont pris pour cible. Les bombardements américains ont visé plusieurs ports iraniens et l'Organisation maritime internationale s'inquiète du sort des marins. Pierre-Olivier, il serait 6000 bloqués sur leur navire en attendant de pouvoir franchir le fameux détroit.
6: Le secrétaire général de l'Organisation maritime internationale l'assure, ces nouvelles attaques ne font qu'exacerber la peur et la détresse psychologique que subissent déjà les 6000 marins bloqués dans le golfe Persique. Même si, bien sûr, la majorité d'entre eux n'attend pas de pouvoir franchir le détroit d'Ormuz depuis le début du conflit. Emmanuel Chalard, secrétaire général CGT des officiers de la marine marchande.
7: Ça fait pas 6000 marins bloqués depuis 4 mois. En gros, on va dire quand même la majorité des marins sur zone ont été, il y a eu des relèves d'équipage et des collègues les ont remplacés. Donc ceux qui sont bloqués depuis le début du conflit sont des marins qui sont embarqués sous des pavillons de libre immatriculation et leurs armateurs sont finalement plus des traders que des armateurs.
6: Avec les reprises des tensions autour du détroit d'Ormuz, le syndicaliste s'inquiète aussi des conditions de navigation des marins.
7: Ce qu'on craint, c'est une banalisation des activités commerciales en zone de guerre. Encore une fois, les marins sont des marins civils, on n'est pas des militaires et on ne voudrait pas que le pli soit pris, qu'on navigue dans ce genre de conditions.
6: L'Organisation maritime internationale rappelle de son côté que la sécurité des navires et des marins n'est une nouvelle fois plus garantie dans la zone.
0: Et en représailles aux frappes de Washington, des drones et des missiles iraniens ont visé des bases américaines au Koweït, à Bahreïn et au Qatar. L'armée américaine a aussi visé des ponts ferroviaires entre Téhéran et Mashhad, cette localité du nord-est de l'Iran, où va être enterré Ali Khamenei. La liaison entre les deux villes a été interrompue. Les autorités dénoncent un crime de guerre contre des infrastructures civiles le jour de la dernière étape des funérailles de l'ancien leader du régime, tué au début de la guerre en février dernier. Sa dépouille a parcouru les hauts lieux du chiisme, dont Najaf et Karbala en Irak voisin. Des obsèques sur 6 jours conçues comme une démonstration de force du régime iranien. Du foot, à présent, après un jour de pause, lancement des quarts de finale du mondial avec une affiche France-Maroc ce soir. Et quelle affiche! Les Bleus en quête d'un troisième sacre défient l'équipe montante des Lions de l'Atlas. Belle opposition en perspective entre deux équipes offensives. À Boston, les supporters marocains

0: sont plus que prêts à soutenir leurs joueurs. Reportage de Frédéric Suto.
1: On se voit à tous les supporters du Maroc ici. On s'est donné rendez-vous parce que pour nous, les supporters du Maroc, c'est très important.
2: Ils se sont donné rendez-vous au Boston Common, le plus ancien parc de la ville et même des États-Unis. Des supporters marocains dans toutes les allées en cette fin d'après-midi. Des drapeaux rouges et verts, retrouvailles et répétitions générales avant le match de ce jeudi.
3: Je l'ai vu tous les matchs, sauf Haïti et l'Hollande.
4: Moi, j'étais à Houston et j'ai abandonné mon billet d'avion et je suis venu à Boston.
2: Il y a ceux qui viennent du Canada ou qui vivent ici aux États-Unis. 12 vols spéciaux ont été affrétés.
5: Exceptionnels qui font de Casablanca à Boston. On est venu, le vol était rempli.
6: Et comment vous avez été choisi? Enfin, comment ça se passe quand on est au Maroc et qu'on veut venir?
5: C'est premier arrivé, premier servi. Oh, arrête de parler en tant que moi.
2: Le soleil décline, gardez des forces pour le match, c'est l'heure des pronostics.
7: 1-2-1 pour le Maroc ou 3-2 pour le Maroc?
8: Mon souhait, c'est que Mbappé, Dembélé et Olise ne soient pas en forme.
2: Frédéric Suto, Boston, RFI.
0: Côté français, le capitaine Kylian Mbappé devrait être particulièrement motivé ce soir, visé par des propos racistes d'une sénatrice du Paraguay qui ont provoqué une vague d'indignation. Il a reçu un soutien unanime, dont ceux du président Macron, de l'ONU, du gouvernement du Paraguay et de la FIFA. Le coup d'envoi de ce France-Maroc tant attendu, c'est à 20h, temps universel. Et puis la chanteuse britannique Bonnie Tyler, star des années 80, est donc décédée à l'âge de 75 ans. Inoubliable aussi bien pour sa voix rauque que pour ses brushings spectaculaires. Olivier Roger retrace pour nous son parcours. It's a heartache,
9: 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Elle avait une voix éraillée, rocailleuse, séquelles de nodules sur les cordes vocales et d'une opération mal guérie. Et ce handicap fut l'un de ses plus grands atouts, une voix qui dessine un personnage rock'n'roll et amplifie une image glamour, dont la Galloise, née dans une famille modeste et pieuse, n'a jamais vraiment cherché à se départir. Gaynor Hopkins, de son vrai nom, est d'abord vendeuse, mais elle chante dans un groupe tous les samedis soirs dans les bals du sud du pays de Galles, au Royaume-Uni. C'est là qu'elle est repérée par deux producteurs qui lui font enregistrer, en 1976, son premier album. Le succès viendra 2 ans plus tard avec It's a Heartache. C'est un chagrin d'amour, triomphe planétaire. Il forge sa réputation. En 1983, c'est la consécration. Le producteur Jim Steinman lui propose une ballade épique et lyrique, Total Eclipse of the Heart, un hit qui traverse les époques et continue à être régulièrement diffusé. Si jamais plus elle ne retrouvera un tel succès, Bonnie Tyler poursuivra avec constance une carrière plus qu'honorable. Admiratrice de Janis Joplin et surtout de son modèle Tina Turner, la chanteuse, toujours optimiste, n'aura jamais délaissé ni la scène ni les studios. Son 18e album, sorti en 2021, s'intitulait Le meilleur reste à venir.

0: Inoubliable Bonnie Tyler, voilà, pour refermer ce journal. Et tout de suite, 8 milliards de voisins avec vous, Emmanuel Bastide. Bonjour Emmanuel.
1: Vous aussi, vous êtes inoubliable. Karine Bellicha, bonjour à vous. Prochain journal dans 50 minutes.
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condensé des buées. La buée accompagne quand dehors tout est maussade. Hâtif badigeonnage de vapeur d'eau sur le paysage groggy. Le monde est assourdi et la vitre est cloquée de gouttelettes. La moiteur glaciale de la buée, lorsqu'on colle sa joue contre la vitre, je m'en souviens. Et la clarté veloutée derrière laquelle le monde se brouille, je m'en souviens. Et l'ongle qui ébauche quelques lignes malhabiles sur la surface vierge de cette vapeur déposée, je m'en souviens. Quatre pauvres traits tremblés sur la vitre froide. Et c'est l'intangible demeure, la demeure ancestrale qui surgit dans un geste d'enfant depuis l'extrémité du doigt. Serment d'une terre promise, serrement d'une enclave espérée. C'est le périmètre délimité que les Latins nommaient templum, temple. C'est l'enclos que les Grecs nommaient paradésos, paradis. Le discernes-tu bien ? Le moine tantrique, peignant du bout de son pinceau le cercle parfait des mandalas. Et le prêtre italique, le vois-tu dessinant de la pointe de son bâton augural le périmètre sacré? Et Romulus, traçant avec le soc de sa charrue l'enceinte imaginaire. Quatre maigres rayures d'ongles sur de la buée, et c'est l'immémoriable Quadrata Roma qui ressuscite. L'ancienne Rome, toujours à bâtir à l'intérieur de ce carré de terre, entre les lignes de ce sillon ouvert par Romulus, le légendaire. Brusquement contenu dans cet espace fini, l'espace infini. Condensé de l'univers, enfermé dans cette condensation de vapeur d'eau. L'imperfection du geste compte en définitive autant que le sentiment de perfection qu'il est censé figurer. Il est de retour parmi nous, l'enfant prodigue, l'enfant perdu avec ses rayures d'ongles sur la vitre, comme un maladroit jeu de marelle. Il est de retour, celui-là qui sautillait à cloche-pied, passant par la terre et l'enfer, avant d'atteindre peut-être au ciel. Le voilà, l'enfant devant la vitre, rebroussant le chemin du temps, redevenu l'homme sans nom, sans voix, sans mot, qui pose, sans bien comprendre pourquoi, l'empreinte de sa main sur la paroi de la caverne. Il a ôté sa main, mais l'empreinte, un instant, une minute ou quelques milliers d'années, c'est égal, survivra à son geste. Homme debout, qui ne sait que faire de ses mains, qu'il est loin désormais l'âge aboli où nous posions nos doigts sur la buée de la vitre. Mais qu'avons-nous appris d'essentiel depuis lors ? Avons-nous seulement compris pourquoi la moufle d'un petit enfant décalqué sur un peu de buée grêle nous bouleverse à ce point ? C'est que la buée, pour ainsi dire, nous réapprend à naître. La buée, celle que l'on souffle en hiver contre la vitre gelée ou dans l'air cinglant du matin, est comme un signe de connivence. Un être s'ébroue. Un être savoure en silence la petite poignée d'air picotant, engloutie par la poitrine, puis relâchée, remâchée entre les dents. Cette buée dérisoire alors qu'une existence s'éveille et que le jour commence.

Underground. Sur la cheville de la femme, la soie faisait un pli. Ô cheville adorable, ô jambe de la femme, ô femme entre les femmes. Quelqu'un qui s'avisait de regarder par la vitre s'aperçut que la lèpre avait gagné sur les murs. N'en dit rien, mais souhaita que prit fin le voyage, que prit fin la misère aussi. Quand elle gratta d'un ongle léger son genou de soie, ce crissement léger la déshabilla tout entière. S'ouvrait le coffre mou des intimités charnelles, et tombé dans ce coffre, c'était notre cœur qu'on grattait, qu'on écorchait, qu'on retournait d'un ongle léger. Quelqu'un qui s'avisait de regarder les affiches s'aperçut qu'elles disaient toutes la même chose. Incompréhensible, mais on l'entendait fort bien, et se hâta de n'y plus penser. Mieux valait ne pas avoir vu cette chose effroyable. Tout aussitôt, la jambe, avec sa nervure émouvante, reprit sa place au centre du lieu. Lieu de passage, lieu d'exil. Lieu de mise en présence, lieu pour Tantale, lieu qui roule. Tout à l'heure, il faudrait piétiner dans la foule. Laisser se perdre cette jambe dans la foule, la laisser perdre. La lettre d'or s'étiole sur le métal lisse. Un enfant sombre mange un bâton de réglisse. Un jour, il faudra bien que tout cela finisse. Jean Rousselot, Underground.

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Ils ont scellé les chevaux, ils ne savent pourquoi, mais ils ont scellé les chevaux dans la plaine. La place était prête pour sa naissance. Une colline enfouie sous le myrte de ses pères se retourne de ci, de là. Dans les livres, les rangs d'oliviers brandissent les faces visibles de la langue. Et une fumée d'azur part ce jour pour une question qui ne concerne que Dieu. Mars, enfant choyé des mois. Mars carde le coton sur les amandiers. Mars offre un banquet de mauve au parvis de l'église. Mars, terre dévolue à la nuit de l'hirondelle, à une femme qui s'apprête à crier dans les landes, et elle habite les chênes. Un enfant naît, et son cri dans les lézardes du lieu. Nous nous sommes séparés sur les marches de la maison. Il disait, dans mon cri, une prudence qui ne sied pas aux plantes étourdies. Dans mon cri, de la pluie. Ai-je nui à mes frères lorsque j'ai dit avoir vu des anges jouant avec le loup dans la cour de notre maison? J'ai oublié leur nom, leur façon de parler et léger de voler. Mes amis frémissent des ailes la nuit et ne laissent nulle trace derrière eux. Dirai-je la vérité à ma mère? J'ai d'autres frères qui déposent une lune à ma fenêtre et pour la terre tissent la pèlerine de pâquerette. Ils ont scellé les chevaux, ils ne savent pourquoi, mais ils ont scellé les chevaux au bout de la nuit. 7 épis suffisent pour garnir la table de l'été. 7 épis dans mes mains. Et dans l'épi, les blés font pousser les blés. Mon père tirait l'eau de son puits et lui disait « Ne tarie pas ». Et il me prenait par la main, que je m'y vois grandir comme le pourpier. Je marche sur la margelle. J'ai 2 lunes. L'une tout là-haut, l'autre dans l'eau qui nage. J'ai 2 lunes sûres, comme les précédentes, de la vérité des lois. Ils ont fondu le fer des épées, soc des charrues. L'épée ne peut réparer ce que l'été a pourri, ont-ils dit. Puis ils prièrent longtemps et chantèrent leurs louanges à la nature. Mais ils ont scellé les chevaux pour danser la danse des chevaux dans l'argenté de la nuit. Un nuage dans ma main me blesse. Je n'exige pas de la terre plus que cette terre. Les senteurs de la cardamome et de la paille entre le cheval et mon père. Un nuage dans ma main m'a blessé. Je n'exige pas du soleil plus qu'une orange et l'or qui coule de l'appel à la prière. 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Mahmoud Darwish, un nuage dans ma main. C'était Poésique, le moins le quart poétique à retrouver le lundi à 8h moins le quart, le jeudi à 4h moins le quart dans l'après-midi et le dimanche soir à 8h moins le quart.

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regard était chaud et orange. En fait, il s'agissait de la sueur du dieu des Pumas, ou cire de feu, qui enveloppait un phénomène naturel très fragile. Comme ce phénomène ne s'appelait pas Blanche-Neige, il ne croyait pas aux marchandes de pommes. Alors il a dit « Salut, choléra !» d'une voix forte, et la pauvre vieille dame est tombée en poussière. Comme tout ceci se passait dans un endroit très privilégié où il n'est pas question de mourir de faim toutes les 5 minutes, alors on pouvait respirer un peu. Ça n'empêche pas que des églantiers ont bourgeonné en janvier, que les pendules ont créé des choses invraisemblables et que les serpents se sont couchés ronronnant au pied de l'agneau à tête de mule, et que la neige s'est arrêtée de tomber à 3 cm du sol pour ne pas étouffer un phénomène naturel très fragile mais bien improbable.

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0: Bonjour à toutes et à tous, soyez les bienvenus à l'écoute d'RFI. En direct de Paris, il est 18h.
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0: Jeudi 9 juillet, voici les titres de cette édition. L'Iran est à la une de ce journal en français facile. Nous sommes dans un instant au cœur de la foule iranienne réunie dans la ville de Mashhad pour les funérailles de l'ayatollah Ali Khamenei. Autre grand titre, le Venezuela, deux semaines après les terribles tremblements de terre qui ont secoué le pays, au milieu des ruines, la vie s'organise. Reportage de notre envoyé spécial. L'actualité en France, la vigilance rouge, canicule fait son retour, des températures très élevées attendues à partir de demain sur l'ouest du pays. À la page sport, mondial de foot, dans 4 heures, la France rencontre le Maroc pour une place en demi-finale. Et puis au Tour de France à vélo, Tadej Pogacar vient de remporter en solitaire la 6e étape et prend le maillot jaune. L'Iran dit adieu à son ancien guide suprême. Les funérailles de l'ayatollah Ali Khamenei prennent fin aujourd'hui. Après 6 jours d'hommage et de cérémonie, le cercueil de l'ancien guide suprême a été transporté dans sa ville natale de Mashhad, en Iran, où il va être enterré. Une foule immense est réunie pour l'occasion. Vous allez entendre des Iraniennes et des Iraniens très en colère. Leurs paroles sont très dures. À Mashhad, pour RFI, notre envoyé spécial, Sami Boukhalifa.
4: Une foule impressionnante. Tout le monde est habillé en noir. Les femmes portent leur tchador noir. Un long voile qui couvre le corps tout entier. Et les hommes sont aussi habillés en noir. Qu'est-ce qui est écrit sur votre pancarte, madame ?
5: Trump doit payer.
4: Okay. Et c'est écrit en persan, en anglais et en hébreu. Pourquoi en hébreu ?
5: Pour que la presse étrangère et le monde entier comprennent notre message, nous vengerons notre guide suprême et nos martyrs.
4: Tout le monde tient un drapeau, une bannière.
6: Die to America.
4: C'est ce que vous savez dire en anglais. Avec les sionistes aussi. Vous nous dites mort à l'Amérique, mort aux sionistes, dans plusieurs langues, en arabe, en persan.

0: Epstein.
1: Il a tué des écoliers innocents en Iran, alors nous souhaitons sa mort.
2: Votre colère est grande, madame.
1: Bien sûr, je suis en colère contre les tueurs de bébés et d'écoliers. Des drapeaux iraniens, des drapeaux palestiniens aussi, des drapeaux de ce que l'Iran appelle l'axe de la résistance, le Hezbollah libanais. Il y a aussi tous ces symboles du chiisme qui tournent autour du culte du martyr, de la résistance. Sami Bourkifa Machad, RFI.
3: Alors que les États-Unis ont de nouveau frappé l'Iran, Téhéran a depuis riposté, répliqué contre des alliés de Washington dans la région, notamment la Jordanie. La Jordanie qui a intercepté aujourd'hui plusieurs missiles iraniens. L'actualité à présent sur le continent asiatique où Taïwan se prépare à affronter un typhon, des vents puissants et des pluies conséquentes. Le typhon Bavi a déjà balayé plusieurs îles du Pacifique. Il doit toucher Taïwan ce vendredi avant de s'abattre sur la Chine. Les autorités taïwanaises appellent donc la population à la plus grande prudence. Un grave incendie dans une usine de chaussures en Chine. Au moins 28 personnes sont mortes et plusieurs autres sont restées bloquées dans le bâtiment. Près de 200 pompiers et secouristes sont mobilisés pour essayer de maîtriser les flammes. Les produits inflammables présents dans l'usine ont rendu l'incendie encore plus violent. Il est 18h05 à Paris, midi 5 à Caracas. Cela fait maintenant 2 semaines que la terre a tremblé au Venezuela. La région de Vargas, près de la capitale Caracas, a été particulièrement secouée. Le bilan humain est d'au moins 3800 morts. Mais de nombreux corps, de nombreux cadavres sont encore sous les décombres, sous les habitations détruites. Les familles attendent qu'ils soient retrouvés. Pendant ce temps, la vie s'organise au milieu des ruines. Reportage Alice Campagnol.
4: Maribel Sanchez est chirurgienne esthétique à Caracas. Depuis le tremblement de terre, elle a abandonné sa clinique et tous les jours, elle vient dans ce quartier où plusieurs tours se sont effondrées.
5: Votre tension est un peu élevée. Cherche-moi le captopril dans les antihypertenseurs. Il y a beaucoup d'hôpitaux de campagne qui ont vraiment de tout, c'est vrai. Mais les gens ne vont pas abandonner les lieux. Ils ont leurs proches ici, enterrés sous les débris. Donc, ou bien les médecins, nous venons sur place, ou bien les patients décompensent.
4: Le coffre de son 4x4 fait office de pharmacie. Elle a installé une table en plastique, 2 tabourets et les patients défilent. Les besoins sont grands pour toutes les familles qui organisent désormais leur vie dans la rue face aux ruines.
5: Aujourd'hui, par exemple, nous avons eu des patients déshydratés, extrêmement affaiblis, des problèmes de peau dus au soleil ou à la gale, à cause des conditions dans lesquelles ils vivent et ils dorment, ou à cause des habits qui leur ont été donnés.
4: Si la solidarité des Vénézuéliens pallie pour le moment l'absence de l'État, Maribel et tous les volontaires devront bientôt retourner à leur vie quotidienne. Alice Campagnol, Caracas, RFI.
3: Malheureusement, l'épidémie d'Ebola se propage encore. La maladie gagne du terrain plus rapidement que les précédentes épidémies, dit aujourd'hui le docteur responsable de situation d'urgence pour l'Agence de santé de l'Union africaine. Malheureusement, le virus continue de devancer notre réponse. Il se répand plus vite que se déploient les moyens pour contrôler la situation, a déclaré Wessam Mankula, déclaré en République démocratique du Congo le 15 mai dernier. Ebola a déjà tué 600 personnes. Et puis enfin, nous avons appris que le président sud-africain sera à Paris demain. Cyril Ramaphosa sera reçu par le président français Emmanuel Macron au Palais de l'Élysée. Visite officielle de 2 jours.
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3: La vigilance rouge canicule de nouveau activée en France. Autrement dit, des températures très élevées qui vont flirter avec les 40 degrés. 9 départements de l'ouest du pays sont concernés. Le Premier ministre, de nouveau, sur le pied de guerre à ce sujet. Sébastien Lecornu va présider une réunion avec d'autres ministres dès demain matin, 10h. Sport, France, Maroc, c'est l'affiche de ce premier quart de finale du Mondial 2026. Ce soir, 20h, temps universel à Boston, des retrouvailles au plus haut niveau mondial entre Français et Marocains qui étaient déjà face à face en demi-finale il y a 4 ans au Qatar. Alors si les Français sont toujours dirigés par Didier Deschamps, les Lions de l'Atlas ont changé de sélectionneur dans l'intervalle. C'était juste après la dernière CAN, au début de l'année 2026, Walid Regragui a laissé sa place à Mohamed Warbi, qui entraînait déjà les équipes de jeunes au Maroc, un profil très différent de son prédécesseur. Écoutez Franck Simon, grand spécialiste du football africain et rédacteur en chef du site 2022mag.com.
0: Il n'a pas un vécu, si vous voulez, d'entraîneur, par exemple, sur le banc d'un club, comme l'avait Walid Regragui. C'est quelqu'un qui a formé de nombreux joueurs devenus des vedettes dans leurs pays respectifs, hein, en Belgique et même ailleurs. Et puis aussi, c'est quelqu'un d'un forcément qui fait appel à des joueurs. Il fait appel au talent. Pour lui, l'âge ne compte pas. Le talent, d'abord, ce qui l'a conduit à beaucoup rajeunir l'équipe et aller chercher les joueurs dont il pense qu'ils sont très complémentaires. Il aime que ses joueurs soient le pied derrière le ballon et aillent vers le but adverse et marquent beaucoup. Mais ça veut dire aussi que c'est une équipe moins expérimentée et peut-être un petit peu plus tendre, moins solide défensivement.
3: Franck Simon au téléphone avec Anne Cantner à la mi-journée.

Vous avez sûrement reconnu la voix de la chanteuse britannique Bonnie Tyler. Elle s'est éteinte aujourd'hui à l'âge de 75 ans. Elle était connue notamment pour avoir interprété ce tube dans les années 80.

0: ce journal en français facile où que vous soyez sur la planète. Merci à tous de l'avoir écouté.
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0: Bonsoir à toutes et à tous, bienvenue dans le cœur du dragon sur le 104.4 et le 96.8, l'émission d'actualité locale du Trièves et de la Matésine. On est le jeudi 9 juillet 2026, je suis Fripouille et dans le studio avec moi il y a Serena avec qui nous allons co-animer cette émission. Bonsoir Serena.
1: Bonsoir Fripouille, je suis hyper contente de co-animer cette émission avec toi et que ce soit toi qui fasses l'ouverture.
0: Merci, je suis ravie également. Il y a également Jérôme à la technique, bonsoir Jérôme.
2: Bonsoir à toutes les deux et bonsoir à tous.
0: Il y a Francis avec nous qui nous fera sa chronique, bonsoir Francis.
3: Bonsoir à tous.
0: Et il y a également Stéphanie qui sera notre première invitée. Bonsoir Stéphanie.
4: Bonsoir.
0: Cette émission, vous pourrez la réécouter demain à 9h sur les ondes ou en podcast sur le site radiodragon.org. Et alors ce soir, dans le cœur du dragon, nous entendrons la chronique de Francis, les images ont la parole, une présentation de l'association AVT Séjour pour tous, par sa directrice donc Stéphanie Dupraz. Nous recevrons ensuite Sylvie Dumas pour un tour d'horizon des rencontres photographiques du Trièves. Et enfin, toujours avec Sylvie sous une autre casquette, qui sera rejointe par Guylaine, nous parlerons du programme de l'été du Petit Atelier Nature. Pour commencer donc cette folle émission, Francis, je te laisse nous présenter ton image de la semaine.
3: Voilà, très bien. Bah, c'est une image un peu exotique parce que, bon, je cherche à être dans l'actualité, mais l'actualité, ce qu'on voit dans la presse, c'est de plus en plus la même chose, de plus en plus triste. Donc je suis forcé d'aller chercher loin, c'est un petit peu dommage.
1: Exotique parce que c'est loin, Francis ?
3: Ben oui, c'est loin et puis, alors je sais pas exactement, exo...
1: Pourquoi exotique ?
3: Ah, je crois que je révise, hein. Moi, ça me paraît bien convenir parce qu'elle est pas dans nos habitudes, elle est pas dans nos visuels, elle est pas dans notre champ, habituel. Ça vient de Chine, ça représente une classe avec des élèves, donc, qui ont, une dizaine d'années, 9-10 ans. Et la particularité, c'est qu'ils font la sieste. Mais ils font la sieste collectivement. C'est-à-dire, c'est strictement normé. Ils ont une installation qui est faite pour ça, c'est-à-dire que leurs sièges sont inclinables, un peu comme dans les avions, et le bureau qu'il y a derrière aussi. Hein, c'est-à-dire, c'est vraiment fait pour ça. Hein, c'est pas l'image du cancre qui est affalé sur son bureau, la tête entre les bras croisés. Pas du tout. C'est géré. C'est fait pour ça. Ce qui est assez amusant, c'est que quand on regarde bien au fond, eh bien, alors donc ils sont tous alignés proprement, uniformes, hein, bien sûr. J'ai oublié de le préciser, mais on est en Chine, hein, donc ils ont cravate, etc. Ils sont sur le dos, bien droit, sauf au fond de la classe où on trouve, comme c'est bien connu, les mauvais élèves, et il y en a certains, alors pas beaucoup, mais qui ont une position un peu plus un peu plus personnel, si je puis dire, en chien de fusil, chose comme ça. Il faut bien regarder. Ce qui me paraît, alors, je vais faire une référence un peu, je sais pas comment dire, enfin, à Michel Foucault. Vous savez que Michel Foucault, donc c'est un penseur qui a vraiment dénoncé les formes de pouvoir, et en particulier qui a qualifié le biopouvoir, c'est-à-dire pouvoir sur les corps. Pouvoir sur les corps, c'est-à-dire que le simple fait d'être rassemblé dans une enceinte, de façon obligatoire, bah effectivement, c'est une forme de pouvoir. On peut penser ce qu'on veut, faire ce qu'on veut, néanmoins, physiquement, on doit être là. Et là, bah, ça va un cran plus loin, parce que c'est la sieste. C'est-à-dire que c'est quand même une phase normalement qui est de son propre rythme, etc. Ben non, là, les gamins, alors c'est mixte, hein, ils doivent faire la sieste. Voilà. C'est bon. Alors en plus, ben ça c'est un autre penseur, mais je ne citerai pas parce que je peux en rajouter, qui a trouvé qu'une forme de prise de pouvoir sur des individus, c'était sur leur rythme, sur le temps. C'est-à-dire que la maîtrise du temps, effectivement, c'est une forme de pouvoir, parce qu'une fois qu'on est temps, on n'y échappe pas, enfin, à moins d'aller ailleurs. Donc là, on est strictement là-dedans. Alors, beaucoup à raconter sur la culture de la sieste, hein, puisque la sieste, ce genre de choses controversées, etc. C'est pas très bien vu en France de dormir au bureau, comme ça après le repas. Donc chacun s'adapte plus ou moins, sachant que le rythme de travail après le repas, c'est jamais facile. Les Espagnols ont une solution, c'est-à-dire qu'ils, dans le milieu professionnel que j'ai pu côtoyer, Leur repas est d'abord, ils commencent tôt le matin, mais les matinées sont très longues, et après le repas, on prend son temps. Après le repas, on discute de façon aimable, sans trop d'énergie, et on termine tard. C'est-à-dire que c'est pas une réduction, c'est un temps qui est consacré à autre chose. Voilà, donc ça c'est pour la sieste. Hein. Moi j'ai pas de choses à raconter sur la sieste. Une autre, c'est sur la photo, il y a autre chose qui est intéressant, c'est l'effectif. Il y a 42 gamins dans la salle de classe. Alors pour nous c'est impensable. Hein. Alors ça existait en France dans les années 50, c'est-à-dire quand il y a eu le baby boom, où là effectivement il a bien fallu qu'il y ait beaucoup d'élèves. Mais depuis, on trouve que c'est pas optimal. Faut être plus enseignant que pour 42. Ah ça me paraît intéressant parce que ça, je pense, que ça résulte d'une culture parce que il n'y a pas de baby boom en Chine. Hein. C'est pas une question d'avoir des classes trop pleines. C'est un choix délibéré. Et je pense que c'est lié à la culture confucianiste, hein, c'est-à-dire que effectivement, il y a une convention sociale qui fait que, les effectifs, que ce soit dans une usine, que ce soit où on veut, peuvent être importants sans avoir à déborder ou à être encadrés de façon quelconque. Voilà.
1: Alors, tu fais la sieste, Francis ?
3: Ouais. Et mon père faisait la sieste aussi. C'était il y a évidemment pas mal de temps. Donc il était à Paris et il rentrait à midi. Enfin, son bureau n'était pas très loin. Et effectivement, il rentrait et faisait la sieste. Moi, je fais la sieste.
1: Et toi, tu fais la sieste depuis toujours, quoi, même
3: depuis
1: dans
3: toujours,
1: ta vie de travailleur.
3: Oui, mais alors tu sais, ouais. Puisque tu peux parler de ça, mais bon, je veux pas être trop long. À une époque, j'ai fait, du consulting, c'est-à-dire j'animais des gens pour leur faire trouver des solutions à des problèmes, choses comme ça. Et ça sur des séminaires, quoi, animer des séminaires. Et c'était ce qu'on appelle les cadres supérieurs, des gens qui étaient directeurs de filiales, etc. Et le problème, c'était la sieste. C'est-à-dire que ces gens-là étaient incapables de produire quoi que ce soit après le repas. C'était impensable. C'est-à-dire qu'animer un groupe de réflexion pour trouver des solutions, c'était impensable. Et la solution, enfin une solution que les consultants employaient, c'est de faire rire, c'est-à-dire trouver effectivement, de créer vraiment un espace de détente. Parce qu'il était impossible. Alors, en plus, les gens que j'animais, ils étaient toute l'Europe. Donc, on peut dire c'est une culture, machin et tout. C'était toute l'Europe. Donc, c'est un vrai problème. Que nous, on ne veut pas voir. Mais c'est un vrai problème. La capacité de travail après le repas, c'est un vrai problème.
0: Mais le problème, tu crois pas que c'est l'injonction à la productivité plutôt?
1: Le travail.
3: Oui, mais enfin bon, on peut le voir comme ça si tu veux, mais les concours aux grandes écoles, les épreuves sérieuses, c'est le matin. Mm-mm. Bon, après-midi, c'est langue vivante, choses comme ça, quoi.
1: C'est pas sérieux, la langue vivante.
3: J'étais conscient.
1: C'est pas sympa pour les Espagnols.
3: Je m'attendais, si tu veux, à cette objection, bien sûr. Oui. Mais néanmoins, c'est quand même comme ça, quoi. Voilà. Alors, ceci étant, quand même, pour conclure, peut-être qu'ils sont peut-être pas beaucoup d'enseignants, etc. Néanmoins, leurs universités sont mieux classées que les nôtres, et c'est de plus en plus le cas. Donc,
1: Tu reviens là, à la Chine?
3: Ouais.
1: Ok.
3: Et je termine par la Chine. J'en reviens à mon image quand même parce que je vais pas aller trop loin. Voilà. Voilà. Donc, ces élèves, c'est pour ça que je dis exotique, parce que c'est vraiment loin de nos références.
0: Après, à l'école en France, il y a un créneau de sieste en maternelle. Les enfants, ils font la sieste dans la salle de sieste, tous à la même heure, et puis.
3: Ouais. Pas forcément.
0: Mais pas avec du mobilier modulaire comme ça.
3: Et aligné de façon aussi.
4: Peut-être pas aussi normé, quoi.
3: Voilà, voilà. Voilà, la sieste. Alors, c'est la musique. Hein.
0: Et oui, mais tu veux nous dire un mot sur ce choix musical?
3: Pas du tout.
0: Pas du tout.
3: Pas du tout. J'ai cherché sur la

0: On vient d'écouter La sieste de T. Smith, une musique choisie par Francis pour illustrer son image et qui, à vrai dire, donne plus envie de danser que de faire la sieste.
1: C'est vrai.
0: Vous êtes toujours dans le cœur du dragon, peut-être depuis votre poste de radio dans le Trièvre sur le 104.4 ou en Matésine, Valbonnet ou Beaumont sur le 96.8 ou encore depuis notre web radio sur radiodragon.fr. En tout cas, pour notre part, nous sommes en direct depuis le studio de la place de la Halle à Mainz.
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0: .org. Merci, Jérôme.
1: Donc, on est dans le studio en direct, place de la Halle à Radio Dragon, avec Stéphanie Duprat. Donc, tu étais déjà arrivée depuis le début de l'émission. Tu es directrice de l'association AVT Séjour pour tous et toutes. Il s'agit d'une association qui défend le droit des vacances de qualité pour toutes et tous, en particulier pour les personnes à mobilité réduite et très dépendantes.
3: Tout à fait.
1: Vous avez deux hébergements situés ici dans le Trièvre, précisément sur la commune de Saint-Maurice-en-Trièvre. Et vous organisez notamment, on va en parler bien sûr, des séjours adaptés.
3: Oui.
1: Donc c'est une association qui existe depuis 1965 et je me demandais comment elle s'est créée, un peu quelle son histoire.
3: Alors c'est l'histoire du père Gauthier, c'est un curé, donc un homme d'église qui avait des amis PMR on va dire, et qui a choisi de créer cette association pour leur permettre de découvrir autre chose et de partir en vacances. Donc ça, c'était vraiment il y a donc 60 ans, plus que ça maintenant. Aujourd'hui, ça a un petit peu évolué. On est toujours sur cette même lignée de proposer des conditions de vacances pour des personnes à mobilité réduite. Ça peut être des personnes porteuses de handicap lourd, comme les séjours que nous, on organise en tant qu'organisateurs de vacances adaptées, mais ça peut être aussi des seniors au travers d'EHPAD, des personnes à handicap plus léger au travers d'IME, de choses comme ça.

0: Donc nous, on est une association donc historiquement qui organisait des séjours. Aujourd'hui, ça devient un petit peu à la marge et on se focalise sur l'accueil de groupes qui sont déjà constitués, qui arrivent. Aujourd'hui, j'en ai deux, par exemple, sur le site, pour une période de 15 jours. Et voilà, ce sont des groupes qui arrivent d'ailleurs, de un petit peu plus loin que ceux qui viennent chez nous, en fait, d'habitude. Donc ça permet aussi à des personnes qui n'ont jamais vu la montagne de découvrir la montagne. C'est vrai que d'accueillir des Grenoblois, c'est super, d'accueillir des gens qui arrivent de Lens, d'Arras, comme c'est le cas par exemple hier, j'ai accueilli des vacanciers. C'était assez émouvant de voir ces personnes découvrir la montagne, pour le coup, et nos territoires très verts.
1: Oui.
0: Enfin, encore un peu vert, ils sont beaucoup plus jaunes que verts, mais voilà, on va y arriver.
1: Du coup, vous gérez deux gîtes, j'ai vu.
0: Oui.
1: Comment ça fonctionne exactement pour rentrer un peu dans le
0: vif du sujet.
1: Technique.
0: Dans le technique, alors vous nous téléphonez, on vous fait un devis. Voilà, parce qu'on accueille effectivement, historiquement, c'est bien l'idée de proposer des vacances à des personnes à mobilité réduite, on va dire au sens large. Aujourd'hui, l'association, elle est aussi ouverte et de plus en plus à tout public. Pourquoi ? Alors, pour des raisons, on va dire, très pragmatiques, économiques. Il faut qu'on développe de l'accueil plus largement sur la saison. Et aussi pour faire rentrer, j'allais dire, de la validité dans le site. Nous, on a un gîte, on a deux gîtes qui sont adaptés. C'est-à-dire que les portes sont larges, que les salles de bain sont adaptées. C'est pas des salles de bain comme on a, nous, dans nos maisons. Pour autant, on peut tout à fait, vous et moi, aller... prendre une douche dans une salle de bain adaptée. Mmh. Ce qui, il y a encore 7-8 ans en arrière, était impensable pour nous, on va dire, les valides. Ah ben non, c'est un gîte adapté, ce n'est pas pour nous. Sauf qu'en fait, il faut bien déconstruire cette idée-là. Et les gîtes adaptés sont aussi adaptés aux personnes valides. Du coup, j'ai perdu le fil de ta question. Comment on fait ? Alors nous, on a deux gîtes. On a un gîte qui est vraiment dédié à l'accueil de personnes handicapées. Là, c'est pour des raisons réglementaires. On ne peut pas accueillir de grand public sur ce gîte-là. C'est le gîte historique, c'est l'Ermitage. C'est un gîte assez ancien, aujourd'hui, qui aurait besoin d'un bon coup de rénovation. Donc, si on a des mécènes ou des donateurs, appel aux dons, je suis preneuse, hein, n'hésitez pas. on a une toiture à refaire, on a de la rénovation intérieure aussi pour redonner un peu de cachet, parce que le gîte date, je pense, d'une bonne quarantaine d'années dans la Constitution. Et puis on a un gîte plus récent qui date des années 2000 qui propose 17 lits adaptés, donc 9 chambres où on peut accueillir des personnes à mobilité réduite. Ça peut être aussi des familles, on accueille beaucoup de familles qui ont une ou deux ou trois personnes qui sont en PMR. Ça peut être la grand-mère, l'arrière-grand-mère, quelqu'un qui est en convalescence d'un accident et qui pour un temps donné se déplace en fauteuil roulant. Quand vous êtes sur une fête de famille, c'est pas toujours évident d'avoir suffisamment de place dans les gîtes pour accueillir deux ou trois personnes qui sont ce qu'on appelle des personnes à mobilité réduite. Souvent, mobilité réduite, on réduit ça aux personnes handicapées, mais non, si demain on se casse une jambe, il se peut que pendant 2-3 mois, le temps d'une rééducation, on peut être obligé de se mouvoir en fauteuil. Donc on fera partie à ce moment-là des personnes à mobilité réduite. C'est aussi beaucoup le cas des personnes âgées. Souvent dans les fêtes de famille, il y a toujours une arrière-grand-mère, un arrière-grand-père, une vieille tante qui vient de se faire opérer d'une hanche ou de quelque chose, voilà. Et donc nous, on a cette capacité-là, on a sur ce gîte, on a 42 lits en tout, dont 17 lits qui sont accessibles à des personnes à mobilité réduite. Ce qui fait que on accueille voilà pas mal de familles aussi qui ont une ou deux personnes empêchées, on va dire temporairement ou empêchées par l'âge sur leur mobilité. Donc ça nous permet d'accueillir, ça nous permet d'avoir, voilà, d'ouvrir vraiment à une clientèle plus large que la simple, pardon, mais du terme, mais juste la clientèle handicapée. Et ça permet aussi de pouvoir parler à du grand public de ce que l'association fait. Et en général, moi, je passe toujours un bon moment, une heure et quart avec chaque groupe qui arrive, et je leur explique un petit peu comment on travaille, ce qu'on fait. Pourquoi on le fait. Et en général, les gens sont toujours très touchés et toujours très intéressés. Donc, on repart toujours avec des pistes pour aller chercher des nouveaux clients, pour aller chercher des fondations, pour aller chercher du soutien extérieur, ce qui est assez intéressant.
1: Du coup, on pourrait peut-être parler un peu des séjours que vous proposez, parce que donc Donc il y a la possibilité, donc si je comprends bien, de réserver le gîte, voilà, en autonomie. Oui. Et après vous proposez aussi des séjours, si j'ai bien compris, il y a des séjours tout public, puis après des séjours vraiment plutôt à destination ou de personnes qui sont en situation de handicap ou de personnes âgées.
0: Oui, tout donc, à fait. Voilà. Oui, tout à fait. On est ce qu'on appelle un organisateur de vacances adaptées, donc on organise des séjours pour des personnes porteuses de handicap. La spécificité des AVT, c'est un petit peu d'avoir des personnes qui sont très lourdement handicapées. Aujourd'hui, je vous cache pas que cette particularité a des conséquences et nous fait nous poser beaucoup de questions sur la suite de ces séjours.
1: Pourquoi exactement?
0: Parce que les réglementations ne s'améliorent pas et parce que la compétence nécessaire à l'accompagnement de ces personnes est de plus en plus lourde. Je vais peut-être vous dresser un portrait un peu dramatique, mais il y a comme qu'il y aurait un trou dans la raquette légale, législative en France. Ces personnes sont toute l'année dans des foyers, des masses, ou accompagnées perpétuellement, 24 heures sur 24, par des gens techniquement formés, donc des gens du milieu médical. À partir du moment où
1: médico-social,
0: voilà, des éducateurs, des ergothérapeutes, des assistantes sociales, des auxiliaires de vie, et voilà, peu importe. Et à partir du moment où ces personnes sont en vacances, elles pourraient être encadrées, c'est la loi qui nous le dit, par des gens qui ont un BAFA. J'ai rien contre les gens qui ont un BAFA, au contraire, on en a besoin, sauf que la technicité n'est pas tout à fait la même. Et quand on a des jeunes gens qui viennent se présenter pour faire leur stage de BAFA ou qui viennent d'avoir un BAFA et qui veulent illustrer, enfin qui veulent se mettre dans le mouvement professionnel, et qu'on leur dit ben oui, mais aujourd'hui ben tu vas t'occuper d'une personne qui est en fauteuil roulant, qui est née comme ça, donc tu vas être obligé, je vais rentrer un peu dans le dur,
1: de
0: faire l'échange, de faire des toilettes, d'accompagner les gens sur des repas. Ça demande quand même une certaine technicité et au-delà de ça, ça demande aussi une certaine capacité à absorber émotionnellement ce genre de geste. Il n'y a pas très longtemps, on a fait intervenir une personne sur le territoire pour accompagner notre groupe d'animateurs et elle a proposé des exercices. Et il y en a un qu'elle voulait proposer, elle n'a pas eu le temps, mais elle m'en a parlé. Elle m'a dit Stéphanie, est-ce que toi tu as déjà lavé les dents de quelqu'un que tu ne connais pas ou que tu connais depuis 3 heures. Voilà. Eh ben, non. Moi, j'ai lavé les dents de mes enfants. Voilà. Comme tout le monde. Enfin, comme tous ceux qui ont des enfants. Mais, ça m'a vraiment fait réfléchir. Je l'ai regardé. Je lui ai dit, alors là, effectivement, non. Donc, ça demande cet accompagnement des personnes qu'on accueille. Au-delà de la capacité d'animation, on est là pour les faire rire, pour leur faire passer des bons moments, leur faire faire des activités, etc. C'est très bien. Mais il y a tout ce volet accompagnement, on va dire médical ou médico-social, qui aujourd'hui nous pose vraiment souci. Moi, de voir partir des animateurs ou quitter le séjour au bout d'une semaine en pleurs parce qu'ils n'ont pas su, parce qu'ils n'ont pas pu, parce qu'ils n'ont pas les armes, parce que c'est pas naturel, encaisser tout ce qu'ils ont vécu auprès de ces personnes porteuses de handicap, ça me pose quand même un vrai problème moral.
1: Et vous pourriez pas recruter des personnes dans le secteur du médico-social ?
0: Alors on essaye, mais c'est très très lourd, c'est très très dur, on n'est pas les seuls, il y a beaucoup de séjours, moi j'ai un séjour qui s'est annulé hier, parce que d'une grosse structure, parce qu'ils n'avaient pas de personnel. C'est très compliqué de recruter dans ce cadre-là. Voilà. Il y a beaucoup de contraintes.
1: Oui, j'allais dire pourquoi vous avez une. Enfin, j'imagine tu peux. Tu connais les raisons.
0: Oui, j'en connais plein. Nous, on propose des séjours. En fait, il faut être corvéable. Pardon, hein, mais corvéable à merci pendant 24 heures sur 24 pendant la durée des séjours. Là, par exemple, j'ai un groupe qui vient d'arriver, qui est un groupe de l'APAGE. Donc, l'APAGE, c'est un autre organisme de vacances adaptées. Ils sont là pour 21 jours. Ça veut dire que les animateurs sont sur site jour et nuit pendant 21 jours. Donc, tu fais une croix sur ta vie de famille, tu fais une croix sur ta vie perso. D'autant plus que eux, c'est pour l'essentiel des gens du Nord. Donc, ils arrivent là, pas de moyens de transport. Et tout ça au travers de contrats de travail qui sont aujourd'hui des contrats d'animation.
1: Donc avec une convention spécifique.
0: Spécifique, enfin une convention à l'animation au forfait jour.
1: Ouais, au forfait et pas payé à l'heure.
0: Voilà.
1: Et c'est pas possible du coup d'organiser des séjours avec avec un autre système, enfin, ça serait pas possible de, bah, par exemple, en payant les gens à l'heure avec, je sais
0: bah,
1: pas.
0: Économiquement, non, ça serait pas possible ouais. pour nous. Aujourd'hui, nous, les séjours qu'on organise sont déficitaires, comme quasiment tous les OVA, donc les organisateurs de vacances adaptées. Et on a recours à ces contrats CEE, mais avoir recours, on a calculé, on a fait les tests, hein, avoir recours, et puis il y a l'aspect financier. Donc on pourrait pas financièrement, mais il y a aussi l'aspect légal, c'est que tu n'as pas le droit de faire travailler quelqu'un 24 heures sur 24. Alors il travaille pas 24 heures sur 24, hein, on va pas non plus noircir le tableau, mais tu as des contraintes que tu vas avoir sur des contrats, des CDD, sur lesquels tu peux échapper avec les CEE. Voilà. Donc il y a vraiment une réglementation, des contraintes qui se complexifient. On a reçu pas plus tard qu'hier encore les nouvelles réglementations pour l'année prochaine. Donc ça va remettre un petit peu de l'eau au moulin de la réflexion et de savoir comment continuer à proposer des séjours de qualité, parce que c'est bien l'important, c'est de garder des séjours de qualité pour les vacanciers, dans des conditions sanitaires entendables, dans des conditions de sécurité entendables et dans des conditions d'amusement entendables. On fait du tourisme.
1: Ils justement, sont là en vacances. On va un peu revenir peut-être sur le contenu des séjours, mais j'ai quand même une dernière question par rapport à ce sujet que je trouve important. C'est dans l'idéal, si ça serait quoi l'idéal pour parce que tu dis que les réglementations alourdissent du coup l'organisation et rend difficile en fait peut-être le fait de poursuivre cette activité. Si tu pouvais toi changer les règles, ou ça serait quoi l'idéal en fait? Qu'est-ce qui permet
0: Je commencerai par ce contrat de travail. Qui dans un pays qui s'annonce un pays social, etc. Moi, je l'ai découvert en arrivant ici. Hein. C'est vraiment le contrat de l'animation. Donc, et puis on a, c'est pas le métier de l'animation. Je veux dire, un animateur de colonie de vacances avec des enfants, il a des compétences, il a des savoir-faire. Nous, on accueille des groupes de personnes adultes, porteuses de polyhandicap lourds. Il me semble, vu de ma fenêtre comme ça, que c'est pas tout à fait les mêmes compétences. Alors, il y a des structures, on fait partie de réseaux hein, au niveau national, on n'est pas les seuls, je suis pas la seule à porter cette parole. On fait partie de groupes nationaux de réflexion entre plusieurs OVA qui travaillent avec l'État, qui travaillent avec le ministère de la Santé, avec le ministère du Tourisme, pour faire évoluer ça. Par contre, ben, comme dans toute évolution, c'est très long. Voilà.
1: Et ben, on espère que ça évoluera dans le bon sens.
0: On n'en doute pas.
1: Même si on sait que le milieu social, médico-social éprouve beaucoup de difficultés aujourd'hui.
0: Et on verra demain.
1: Du coup, quelles sont les activités qu'on peut faire dans les séjours AVT? Parce que du coup, vous êtes particulièrement spécialisé, du coup, tu le disais, dans l'accueil d'adultes à mobilité réduite, du coup, très dépendants. Du coup, comment est-ce que vous adaptez ces séjours-là? Enfin, qu'est-ce qui est spécifique? Qu'est-ce qu'on y trouve?
0: Alors, j'allais dire que on essaye de faire tout ce qu'on peut, tout ce qui existe sur le territoire. Alors, il y a des activités. Ce matin, on parlait, il y a un vacancier qui vient d'arriver, il veut faire du parapente. On va lui faire faire du parapente. On a des prestataires sur le territoire qui nous permettent ce genre d'activité. Donc nous, on travaille avec Tréfort Voile sur le lac pour permettre à des vacanciers de venir faire de la voile. On travaille avec le spa de Chichiliane pour que voilà, on puisse aller au spa et profiter comme tout un chacun de ce genre de loisirs. On va évidemment sur tous les événements et on invite aussi nos clients à aller sur tous les événements qui se passent sur le territoire. Que ce soit voilà la soirée de demain soir à Saint-Maurice pour les groupes qui sont là aujourd'hui, le marché de Clèles dimanche matin, enfin voilà, on propose à nos vacanciers la même chose que ce qu'on propose à des vacanciers valides en fait. Certains vont au bowling, certains vont à la piscine. C'est une pour moi c'est une question de volonté.
1: Notamment, il y a un système pour faire la randonnée, parce qu'on avait reçu l'année dernière un groupe de votre association AVT Séjour pour tous. Et je sais que le groupe avait diffusé des audios où on entendait, je pense, donc ça s'appelle la Joëlette,
0: c'est une espèce de chaise à porteur, pour faire simple. Donc on travaille, nous, avec le comité pédestre du Trièves, et d'ailleurs je les remercie, là, si jamais ils écoutent, merci de votre dévotion à nos séjours. à nos séjours et aux séjours de nos clients, hein, parce qu'on les propose à tout le monde. On installe la personne dans une chaise avec des grands supports, et on a deux personnes devant, deux personnes derrière. Enfin, après, ça dépend du nombre de bénévoles qui portent cette chaise et qui leur permettent. Alors, c'est une chaise à roulettes, hein. Il ne la porte pas complètement, mais qui la porte. Et en plus, nous, elles sont électrifiées. Nos jouets
1: électriques. Et du coup, ça permet d'aller faire quelle randonnée, par exemple, dans le coin, pour qu'on ait une idée un peu concrète.
0: Dans le coin, ils vont sur pas mal de chemins. Alors, il faut quand même des chemins assez larges, parce que ça a quand même un empattement assez important, que c'est quand même de toute façon assez lourd, et on ne veut pas non plus épuiser les bénévoles. Ils vont sur Saint-Jean-des-Rangs. La dernière fois, ils sont allés sur Saint-Jean-des-Rangs. Ils sont allés sur Trémigny. Ils vont sur Saint-Baudy. Voilà, ils essayent en plus de varier les randos. Donc, c'est surtout sur des pistes un peu larges, avec pas trop de pente, mais quand même un peu. Et nos vacanciers, les vacanciers reviennent toujours ébahis. Un peu dans le même genre d'activité, on travaille aussi avec les Sentiers du Possible et Christian Dienot, qui a exactement le même matériel, on va dire, des joëlettes, mais lui, il les attelle à ses ânes. Donc ça, il y a une double dimension. Il y a la dimension découverte, et Christian, il va à la Richardière, il prend le chemin du Pas de l'Aiguille avec ses ânes, et les personnes sont super bien installées dans les fauteuils.
1: Ouais, ça donne envie de...
0: Ouais.
1: Au Pas de l'Aiguille, hein.
0: ça donne envie. Moi, je vous invite à essayer la joëlette, parce que de la même manière que mes salles de bain tout à l'heure, la joëlette, ça a été conçu pour des personnes à mobilité réduite, mais c'est tout à fait entendable pour des personnes valides. Moi, à titre personnel, j'ai fait du fauteuil tout terrain, du FTT, c'est donc des fauteuils pour pouvoir faire comme du VTT si vous voulez, mais sur quatre roues. Les sensations sont juste géniales. Casse-gueule, on va pas se le cacher, mais génial. Et tout ça, ça nous permet aussi de voir un peu, de se positionner un petit peu différemment. Bon, je suis pas très grande, mais quand on est debout, on n'a pas tout à fait la même vision que quand on est assis. Et le fait de se laisser porter également, c'est aussi une démarche intellectuelle et sensorielle qui est pas tout à fait la même que d'aller. Nous, on va au Pas de l'Aiguille, on prend nos petites jambes, on va au Pas de l'Aiguille. Se mettre dans un fauteuil et se laisser porter par autrui, réfléchissez bien à ça.
1: Oui, ça permet de découvrir le monde depuis un autre regard aussi.
0: Voilà, tout à fait, oui.
1: Est-ce que c'est du coup une association qui fonctionne toute l'année, AVT Séjour pour tous ?
0: C'est une association qui propose des séjours touristiques, donc on a forcément une vraie saisonnalité.
1: Aussi l'hiver, du coup ?
0: L'hiver, on propose des séjours sur les vacances de Noël et jours de l'an, et on accueille aussi des groupes sur ces périodes-là. Et ensuite, on attaque, on fait avril, fin septembre, à peu près. Après, à la marge, on a 3-4 réservations sur des week-ends en octobre, mais ça reste à la marge. Notre grosse saison, c'est vraiment avril, fin septembre. Voilà.
1: Est-ce qu'il y a quelque chose que tu avais envie d'aborder et qu'on n'a pas
0: abordé ? Oui, moi, je voudrais vraiment ouvrir les portes d'AVT Séjour pour tous à tous les Triévois, au travers d'associations, voilà, on accueille pas que des séjours, on peut aussi louer les bâtiments ou même vous accueillir gratuitement sur des journées, des assemblées générales, des collectifs, des réunions de collectifs. J'ai vraiment envie d'essayer de faire rentrer le Triévois dans les bâtiments pour que les personnes se rendent compte. Je fais visiter beaucoup, moi, le site, voilà, à des services de la Comcom, à la mairie, etc. Et il y a beaucoup de gens qui ont une idée, soit très ancienne, soit pas d'idée du tout de ce à quoi ça peut ressembler. Et j'ai vraiment envie que ce lieu ne reste pas identifié comme un lieu, pardon, mais pour les handicapés. C'est ce que j'entends quasiment toutes les semaines. Ah, mais vous travaillez là-bas au truc pour handicapés ? C'est pas que pour les handicapés, et si c'est pour les handicapés, c'est aussi pour les autres. Et je pense que l'inclusion, elle passe aussi par là. Il faut arrêter de vouloir mettre les handicapés dans un lieu ou dans un endroit spécifique. Petit exemple, les places de parking spécifiques pour les voitures, pour les gens qui sont porteurs de handicap. Il y en a, en gros, il y en a une ou deux par parking. Et l'injonction dont parlait tout à l'heure Fripouille, c'est ça, c'est tu dois te garer là. pourquoi on fait pas des places de parking de 2,50 m, toutes nos places de parking, et que la personne porteuse de handicap, elle puisse choisir sa place de parking. Si elle a envie de se mettre à l'ombre, si elle a envie de se mettre au soleil. Non, il y a une espèce d'injonction de ta place à toi, elle est là. Pour moi, c'est pas ça l'inclusion. L'inclusion, c'est que toutes les places de parking devraient être accessibles à tous.
1: Donc désegmenter un petit peu la société.
0: Complètement. Bon, après, voilà.
1: Parce que c'est vrai que les personnes qui sont en situation de handicap se trouvent souvent dans des institutions spécialisées. On les voit pas beaucoup.
0: Non. Et puis, quand on... c'est vrai que, par exemple, un autre exemple, la piscine ou le bowling, il y a des créneaux pour les personnes porteuses de handicap. Alors, ça part d'une bonne intention. Parce qu'on se dit, ben, les personnes porteuses de handicap, si on les fait venir au bowling de 13 à 15, il y aura moins de monde, il y aura moins de bruit, ce sera plus facile pour elles. Mmh. Sauf que, en fait, c'est pas parce qu'on est porteur de handicap qu'on n'a pas envie d'aller jouer au bowling sur un moment surchargé, d'aller boire une bière au bar qui est ouvert à partir de 18h et pas à 15h. Voilà, il y a ces injonctions d'aller, de mettre les personnes porteuses de handicap sur des créneaux spécifiques, des places spécifiques. Alors là, je parle plus que les AVT, mais
1: comme si on pouvait pas vivre ensemble.
0: Comme si on pouvait pas vivre ensemble.
1: Et voilà. Du coup, chacun reste de son côté.
0: Oui.
1: Et on pourrait aussi faire des activités ensemble.
0: Ouais, ça ce serait génial. Ça j'aimerais. J'aimerais vraiment. On essaye de travailler. Enfin, on travaille à la mixité des groupes qu'on accueille. C'est-à-dire que sur notre gros gîte de 42 lits, on peut tout à fait accueillir un groupe de 8 ou 9 personnes porteuses de handicap, ou même un EHPAD ou un IME, et un groupe de 20 randonneurs, et on les fait manger tous ensemble, et ça marche. Et au moins il y a de l'échange. Moi, j'avais été très très émue et très surprise quand on était venu l'année dernière avec nos vacanciers. Ici, là, à Radio Dragon, c'était la première fois qu'ils avaient l'occasion de parler dans un micro et de passer de l'autre côté de la radio. Et pour autant, pour toi ou moi, ça peut être quelque chose d'assez anodin. Et le fait qu'ils aient été invités comme ça à se mettre autour d'une table, au même titre que toi ou moi, c'était assez fort. Et vraiment, moi, j'aimerais qu'on arrive à la mixité des lieux des AVT. Donc voilà, mais quand vous avez une tablée de 20 randonneurs et avec 4 ou 5 personnes handicapées en bout de table et qu'ils papotent montagne, ils papotent ben moi j'ai fait de la joëlette, voilà ce que j'ai ressenti, je pense qu'on en ressort tous grandis.
1: Eh ben merci donc Stéphanie Duprat d'être venue du coup parler de AVT Séjour pour tous, du coup association triévoise qu'on peut retrouver à Saint-Maurice en Trièves. C'était un plaisir de te recevoir au micro de Radio Dragon. Il me semble que tu n'avais pas envoyé de musique et que donc non. On a choisi de diffuser une musique d'un groupe qu'on pourra retrouver samedi soir au festival du lâcher de chansons au camping des Forts, donc dans le Valbonnais, à Valjouffrey précisément. Et du coup, voilà, l'équipe du festival nous a envoyé ce morceau pour un avant-goût du concert de samedi soir. Merci Stéphanie.
0: Merci.

0: Vous êtes sur Radio Dragon et on vient d'entendre la musique tout longue de Bala Bangoura. C'est un groupe qui passera au Camping des Forts dans le cadre du festival Lâcher de Chansons ce samedi soir. 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Cette émission Au cœur du dragon sera rediffusée ce vendredi, demain matin, à partir de 9h. Et en studio et au micro de Radio Dragon, je suis avec Sylvie Dumas. Bonsoir Sylvie.
1: Bonsoir.
0: Sylvie, toi tu participes à l'organisation des 9e rencontres photographiques du Trièves.
1: Tout à fait.
0: Donc c'est un événement qui a lieu tout l'été sur 10 communes du Trièves, dans différents lieux publics et privés, et qui propose moult expositions monographiques et collectives de photos contemporaines. Et puis vous proposez aussi des ateliers, des projections et des rencontres autour de ces expos. Et pour cette édition, vous avez décidé d'orienter les rencontres, notamment autour d'un événement planétaire de l'histoire de la photo. Est-ce que tu veux nous en parler ?
1: Oh ben là, j'ai plus grand-chose à dire. T'as déjà passé pas
0: Mais
1: mal de choses
0: donc
1: en revue.
0: Ce mystérieux
1: Alors,
0: événement.
1: Le mystérieux événement planétaire, c'est le bicentenaire de la photographie, en fait. Et donc, voilà, il faut. On pouvait pas laisser passer cet anniversaire et notamment. Ne pas rendre hommage à ces pionniers, voilà, de la technique photographique, et notamment Nicéphore Niépce, voilà, parce que c'est le premier qui a réussi à fixer une image. Et il a écrit à son frère d'ailleurs Claude pour expliquer ce qui s'était passé, parce qu'il était, il était super content, quoi, tout simplement, d'avoir pu mettre une image sur un support. Il a écrit: j'ai fait un point de vue qui a très bien réussi, sauf un peu de vague que je vais faire en sorte d'éviter. Mais ce genre de représentation est quelque chose de magique. On voit réellement que c'est la nature. Voilà. Donc, voilà, ça veut tout dire. C'est ça, la photo. Hein, c'est qu'on en fasse ou qu'on n'en fasse pas, quand on se retrouve devant des photos, on ressent plein de choses, ou pas, d'ailleurs. Mmh. Et c'est ce qui est intéressant, ces images fixées.
0: Merci. Et donc, par rapport à cet événement historique de l'histoire de la photo, vous avez décidé de faire une exposition axée sur les procédés anciens, c'est ça ?
1: Voilà, on va faire plusieurs. Il y a 7 exposants, parce que quand on les rencontre photos, c'est quoi ? C'est chaque année un appel à projet. Et donc voilà, on lance un appel à projet. On recherche des expos pour ces rencontres chaque année, ces rencontres annuelles. Et cette année, on s'est dit, il faut quand même qu'on lance aussi un appel à projet concernant les photographes qui utilisent des procédés anciens. Ce qui était logique, parce qu'il fallait justement rendre hommage. Donc on a sélectionné 7 expos qui justement de photographes qui travaillent avec ces procédés. Donc ça peut être ce qui s'appelle des sténopées. Alors ça, je vais pas tout vous dire, parce que justement il va falloir que vous veniez voir, quoi. C'est l'intérêt. Moi je vais pas tout déballer ce soir. Sténopées, je vais juste vous dire un truc. C'est une boîte. Ça peut être une boîte à chaussures toute noire, un trou d'aiguille et un bout de calque.
0: Okay. Voilà.
1: Donc déjà, ça peut être c'est assez sympa, quoi. Donc ça peut être aussi le cyanotype, je vais vous parler d'une, on va dire ça quoi, une émulsion magique, voilà, il y a des sels de fer, il faut un négatif, et puis hop hop hop, c'est magique, et sort une image monochrome qui peut être bleue jusqu'à du sépia, donc voilà, ça aussi c'est à voir, c'est intéressant. Ça peut être aussi du bromoil. Le bromoil, on entend oil, donc oil, ça veut dire huile, je crois, hein, c'est ça.
0: Mmh. En anglais.
1: Papier salé, on entend salé, donc voilà, c'est aussi à venir voir. Et puis aussi de la photogravure. Donc il y a 7 exposants, des expositions du 11, c'est-à-dire après-demain. Ça démarre le samedi 11 jusqu'au 26 juillet. Et ça, c'est à la ferme Bachelard de Clèles. Pour info, pour ceux qui connaissent pas la ferme Bachelard, faut y aller, parce que c'est une bâtisse magnifique qui aujourd'hui est un lieu d'exposition, okay, qui est au niveau de l'église de Clèles, de l'autre côté de la rue, et en plus, c'est un endroit extrêmement frais. Donc, venez découvrir les procédés anciens au frais. Donc ça, voilà, il n'y a aucune raison de louper tout ça. Donc du 11, samedi 11, donc samedi qui arrive, jusqu'au 26 juillet prochain.
0: Ok.
1: Voilà.
0: Merci. Beaucoup de teasing dans cette présentation.
1: Ah, mais on va être obligé. Mais vous êtes obligé de venir, c'est le but, quoi.
0: Et avant de parler des autres expositions, des rencontres, je voulais te demander, toi personnellement, Sylvie, c'est quoi ton lien avec la photographie et comment t'es arrivée à rejoindre l'organisation de ces rencontres ?
1: Alors c'est très simple, ça va me permettre de tirer mon chapeau à la personne qui porte ça sur ses petites épaules depuis 9 ans. Bien sûr, il y a toute une équipe à côté, mais c'est Denis Clavaz, et Denis Clavaz, lui, il est plus sur Grenoble, en fait. Okay. Et je connaissais Denis il y a déjà plus de 9 ans, et il m'avait parlé de son projet. À ce moment-là, j'étais entre deux contrats de travail, j'avais du temps. Je ne suis pas du tout photographe, mais j'aime beaucoup la photographie. Et je lui ai dit, je vais tout simplement te donner un coup de main. Et ça a commencé comme ça. Et j'aimerais dire que je suis une petite main, en fait, des rencontres photos. Je suis une facilitatrice. Voilà.
0: Mais concrètement, t'as quel rôle? Tu fais le lien avec les exposants, exposantes?
1: J'ai plein de liens. C'est-à-dire que tu vas pouvoir me voir afficher et mettre des petites brochures partout. J'ai fait le lien, par exemple, avec cette année, une salle auquel on n'avait pas du tout pensé. Et pour justement, on parlait de projection. Ça pouvait être très sympa, ce petit écrin que j'aime beaucoup et qu'on aime beaucoup dans le Trièvre, qui est le poulailler. Mm-hmm. Donc Gilles a dit OK tout de suite. Donc voilà, on en parlera tout à l'heure. Il y a un joli documentaire là, le 28 juillet, notamment. Et puis bien sûr, ma participation à toutes les réunions, aux idées, au partage de, voilà, enfin, plein de choses. Quand je dis petite main, c'est il y a plein de doigts sur une main, donc et on a deux mains, donc il y a voilà, plein de trucs.
0: Super. Et donc, on va revenir sur le contenu des différentes expos.
1: Tout à fait.
0: On le dit sur le site internet des rencontres qu'une exposition d'un genre nouveau vous sera aussi proposée entre le 11 et le 16 août. Elle associera livre et photographie à travers les travaux de 4 photographes.
1: Voilà, exactement. Ces 4 photographes, ça sera toujours aussi à la ferme Bachelard, au même endroit que les procédés anciens. Et en fait, c'est des photographes qui viennent présenter leurs images, mais aussi qui sont associés, qui ont édité un livre. Voilà, à partir de ces images. Donc on aura bien sûr Emmanuel Bretou qui vient présenter son livre. Il y a Jean-Pierre Bonfort, je ne les ai pas tous en tête, mais ils sont 4. Donc rencontre avec eux et puis présentation aussi. Il y a aussi Jean-Christophe Plas sur le Népal, un très beau travail sur le Népal, entre autres. Et donc voilà, donc rencontre avec eux, puisqu'en fait à chaque exposition, que ce soit celle-ci ou autre, il y a des visites guidées par les photographes. Voilà. Et des rencontres bien sûr avec eux.
0: Et donc il y a aussi d'autres expositions issues des appels à candidature que vous avez fait. Est-ce que tu veux nous présenter ces autres expositions?
1: Alors justement, c'est très éclectique. Il faut savoir que le jury, justement, il n'y a pas que des photographes dedans. Chaque année, c'est des personnes différentes. C'est des personnes, bien sûr, qui sont certains photographes pros. Il y a beaucoup... J'aime pas trop amateurs, parce qu'en fait, c'est des photographes qui soient pros ou amateurs, c'est des passionnés. Donc il y a pas mal de passionnés autour de la table. Et puis il y a des candides. Cette année, il y avait un comédien, par exemple.
0: Okay.
1: Il y a quand même beaucoup de personnes qui sont passionnées par la photo, pratiquantes ou pas. Voilà.
0: Donc j'ai vu sur la brochure, il y a des séries qui ont été prises au Népal. Donc tu disais Jean-Christophe Plas, Népal, héritage culturel.
1: Voilà, notamment.
0: Dans l'Himalaya, avec Mathieu Alexandre. Roll Walling, une vallée sacrée en Himalaya, reportage sur les Sherpas.
1: Voilà.
0: Une série au Burkina Faso également, qui s'appelle Ouagadougou 2026, de Jean-Pierre Bonfort.
1: Mmh, mmh.
0: Et donc tu parlais d'Emmanuel Bretot aussi.
1: Avec tout son travail sur le pastoralisme.
0: Qui a déjà été présenté aussi dans le Trièvre, notamment avec l'appel pitante librairie de Mince. Et donc, ce beau programme, comment on y a accès concrètement si on a envie de visiter ces expos ou de participer à des événements ponctuels?
1: Exactement,
0: comment
1: donc, j'allais y venir. Alors, comment on fait? Il y a bien sûr un site internet. Je parlais des bénévoles et de leur travail. On est une dizaine de bénévoles, je crois. On a un graphiste qui fait du super boulot. Donc justement, il y a déjà aussi, en dehors du site internet, des brochures partout. Enfin, normalement.
0: Partout, ça veut dire dans les lieux concernés.
1: Dans tous les lieux concernés, bien sûr, mais aussi tous les autres,
0: les
1: commerces, les points d'information et compagnie. Il y a bien sûr aussi distribution dans les musées à Grenoble, parce que bien sûr, on communique sur Grenoble, évidemment. Okay. Donc, on a bien organisé ça. Donc, sur les musées, l'Office du tourisme notamment, même la MC2, enfin, dans des endroits, toutes les médiathèques également, enfin, même certaines maisons d'habitants. Donc, il y a un très gros travail de communication. Communication aussi à Maison du Pays, bien sûr, à Clèles. Et puis, le site internet...
0: Dont tu peux donner l'adresse?
1: Oui, alors je vais vous le donner tout de suite, parce que je ne le connais pas par cœur.
0: J'ai sur le...
1: Oui, donc c'est rencontre-photo, donc rencontre au pluriel, -photo au singulier, -trièvre.fr. rencontre-photo-trieff.fr. Voilà, donc déjà ça, sur Instagram aussi, bien sûr, parce qu'on a une personne qui se charge d'alimenter tous les réseaux sociaux, donc et ce ne sont que des bénévoles, donc c'est beaucoup d'énergie tout ça, et on les remercie, bien sûr. Donc voilà, communication par ces biais-là. Et puis aussi, alors on va revenir sur les contenus parce qu'on parle d'exposition. Donc je souriais tout à l'heure parce que je regardais, première édition, on avait 17 expos. 9 ans plus tard, il y en a 35.
0: Wow.
1: Voilà. Il y a des lieux d'expo, je vais parler des lieux d'expo là parce que ça peut être tant hôtel, bar, structures sociales comme maisons d'habitants ou lieux de rencontre, cowork et compagnie. Donc je vais les citer un peu. Par exemple, depuis 9 ans, il y a l'hôtel du Chalet de Grèce-en-Vercors qui nous a ouvert la porte de sa magnifique salle de restauration et qui continue à nous l'ouvrir 9 ans après. Il y a le bistrot de la place qui répond présent également, et pour des expos et pour des animations devant.
0: Bistrot de la place de Clèle.
1: De Clèle, bien sûr, ouais, excuse-moi. Et puis structure sociale entre guillemets, il y a aussi la maison des habitants du Grand Joux à Monestier-Clermont. Il y a la Fourmilière, donc espace de cowork également à Monestier. Ici, il y a la Trézo. On a deux expos à la Trézo ici. Et puis lieu associatif également, puisque ici à Mince, nous avons Bombix qui reçoit une exposition et qui nous accueille aussi pour une animation. Et puis atelier du chemin aussi, qui est un espace plus ou moins associatif, en tout cas d'artisans, qui est à Monestier de Clermont.
0: Okay.
1: Voilà, entre autres. Bien sûr, il y en a plein d'autres. Et puis aussi, je parlais du poulailler qui a ouvert ses portes cette année. Il y a la maison atelier Cornillon avec 3 magnifiques expos, dont 2 en extérieur. J'ai pas parlé d'expo extérieur. Parce que, par exemple, on a une expo extérieure ici, dans le jardin de l'église. Voilà, c'est des tirages qui sont faits, voilà, qui ont été faits pour être exposés en extérieur. Et il y a aussi une très belle expo à l'Odyssée verte à Grèce-en-Vercors, en extérieur également. Voilà, donc c'est vraiment expo intérieur, expo extérieur, commerce, pas commerce, social. Enfin, c'est... Voilà, on est partout, on essaye d'être extrêmement éclectique.
0: On peut pas ne pas tomber dessus, finalement.
1: Exactement, et c'est le but, en fait, c'est de se balader, soit vous venez vous balader en Trieve et puis vous tombez sur ces expos, soit vous venez pour les expos mais vous découvrez le Trieve, c'est l'intérêt de ces rencontres, en fait.
0: Et donc tous ces événements, ils sont gratuits ?
1: Bien sûr, on y tient, ouais.
0: Et est-ce qu'il faut réserver pour les événements ponctuels ?
1: Alors, il faut pas réserver. Par contre, on n'a pas parlé là des ateliers animation qui sont très importants, parce que là, effectivement, il y a des expos, il y a aussi des ateliers. La majeure partie des ateliers sont quand même ouverts à tous, hein. Donc, je parlais il y a des ateliers sténopée et cyanotype, donc, et à Bombix et à la ferme Bachelard. Donc là, il faut regarder les programmes. Vous trouverez tout sur le site, c'est plus simple. Sachant qu'aussi, il y a des horaires précis, hein, pour ces ateliers. Il y a un atelier où il faudra réserver parce qu'il y a que 6 places. Jean-Pierre Bonfort, donc, qui est dans les 4 photographes qui viennent présenter leurs travaux et leurs bouquins, leurs livres, va accompagner, donc, 6 personnes à créer leur propre livre photographique.
0: Okay,
1: donc voilà, les personnes doivent amener une douzaine de photos, et puis elles vont passer par toutes les étapes jusqu'au brochage et puis l'édition du livre. Donc ça, par contre, oui, il y a que 6 places, donc il faudra réserver.
0: À partir du site en ligne.
1: Exactement, okay. Tout à fait. Alors on parlait de gratuité,
0: oui,
1: ouais, c'est aussi un choix. Il faut savoir qu'on a le même budget qu'en 2018, c'est-à-dire qu'on a vraiment pas grand-chose.
0: Il vient d'où ce budget ?
1: Alors le budget, justement, il vient de nos partenaires qui sont en fait toujours les mêmes, qui sont la ville de Mince, la ville de Clèle, Grèce-en-Vercors, et puis un supermarché qui se reconnaîtra, j'ai pas besoin de le citer, qui est à Monestier de Clermont, et qui grâce à lui, on peut discuter autour d'un verre et de manger des petites choses. Voilà, donc lui, pareil, il nous fournit depuis 9 ans ce dont on a besoin pour nos vernissages, parce que bien sûr, sur chaque secteur du territoire correspondant aux affichages, enfin aux accrochages des expos, il y a des vernissages. Là aussi, il y a tout le programme sur le site, hein, donc je vous invite à aller voir tout ça sur le site. Gratuité aussi pour les... On va aborder là les projections de documentaires, parce qu'il y a deux documentaires cette année qui sont vraiment, enfin, comme tous les ans d'ailleurs, mais qui sont vraiment très bien. Il y en a un demain, vendredi, donc nous sommes le 10, hein, vendredi 10, demain soir, au Cialet, Cinéma Le Cialet à Grand-Saint-Vercors à 20h30. Et ça, c'est une présentation d'un photographe qui, dans les années 60, donc était un jeune photographe sud-africain, qui s'appelle Ernest Cole, et qui a été le premier à faire, à découvrir l'horreur de l'apartheid et à en faire des photos. Voilà, donc il a fait un très gros travail. Il s'est exilé ensuite aux États-Unis, il est tombé un peu dans l'oubli, et en fait, il s'est avéré qu'en 2017, on a retrouvé 60 000 de ses clichés dans une banque en Suède. Okay. Donc de là est né, a été mis en avant tout son travail. Pardon. Et donc a été fait un film en 2024 sur ce photographe. Et donc ce film sera diffusé demain à Grand-Saint-Vercors. Et ce film a obtenu l'œil d'or. En fait, c'est l'équivalent de la Palme d'or. Donc c'est à Cannes l'année dernière. Voilà.
0: Pour le film documentaire.
1: Exactement, pour ce film documentaire sur Ernest Cole. Ouais.
0: Génial.
1: Voilà. Et puis j'en viens bien aussi au deuxième reportage, parce que deuxième documentaire, parce que là c'est vraiment aussi très intéressant, parce que c'est sur une photographe qui a eu un parcours complètement éclectique, une personne qui est née dans les débuts 1900 et qui en fait était une femme magnifique, qui était mannequin au départ, qui ensuite avait fait l'école des beaux-arts, école supérieure des beaux-arts de New York, et qui s'est mis aussi à la photographie, qui a été l'égérie des surréalistes comme Éluard, Picasso et autres. Et puis petit à petit, elle a fait de la photo de mode, et elle a été correspondante de guerre pour Vogue, donc des photos. Elle a documenté en fait surtout en 1945 elle a fait beaucoup de photos sur les camps d'extermination de Dachau et de Buchenwald. Voilà, c'est un très beau travail. Elle est mise en avant sur une très grosse expo actuellement à Paris, au Musée d'Art Moderne. Expo jusqu'au 2 août, sauf erreur. Et voilà, donc ça vaut le détour. Et ça, c'est le mardi 28 juillet au soir au Poulailler.
0: Tu pourrais dire le nom de cette photographe ?
1: Ouais, elle s'appelle Lee Miller.
0: Ok. Mmh.
1: Voilà.
0: Un très très beau programme à découvrir donc sur le site internet ou depuis les brochures un peu partout dans le Trièvre jusqu'à Grenoble. Est-ce qu'il y a un dernier mot que tu as envie de nous partager sur ces rencontres?
1: Venez nous rencontrer, venez rencontrer surtout les photographes, venez voir un peu.
0: Ils seront présents et présentes.
1: Oui. Il y aura bien sûr, oui, effectivement, il y aura les présences de ces personnes à l'occasion des visites guidées, et c'est souvent à l'occasion du vernissage également, bien sûr. Donc, d'où regardez bien les dates et les horaires. Je crois que ça vaut le détour. Voilà, ça fait 9 ans que cet événement existe. C'est pas pour rien. C'est parce qu'il s'y passe des choses très intéressantes. Voilà, ce sont de très belles rencontres chaque année. Il faut que ça continue et ça continuera.
0: Voilà. Merci beaucoup Sylvie d'être venue nous présenter la 9e édition des rencontres photographiques, donc dans le Trièvre tout l'été à partir de ce week-end.
1: Ça a déjà commencé le 27 juin et c'est jusqu'au 30 août. Voilà.
0: Et donc pour terminer cette interview, on va écouter une musique que tu nous as envoyée. Est-ce que tu veux nous la présenter ?
1: Alors ça, c'est, vous allez voir, c'est très rigolo. C'est une, c'est que c'est beau la photographie. Et c'est les frères Jacques en fait. Donc c'est assez dynamique et assez sympathique.
0: Super, on l'écoute tout de suite.

0: Nous sommes toujours sur Radio Dragon et dans l'émission Le Cœur du Dragon, et vous nous écoutez peut-être depuis la web radio, depuis Marcy-sur-Seine. Et on reste avec Sylvie qui, après les rencontres photographiques, va nous parler des activités du petit atelier de nature en compagnie de Guylaine qui nous a rejoint. Bonsoir Guylaine.
1: Bonsoir.
0: Je laisse la parole à Serena.
1: Eh ben, bonsoir à toutes les deux. Bienvenue Guylaine, du coup, au micro de Radio Dragon. On est toujours en direct place de la Halle à Mainz. Toutes les deux, vous êtes là pour nous parler du programme d'été de l'association Le Petit Atelier Nature, donc qui est situé à Mainz, qui propose des ateliers de vannerie, des stages d'artisanat, de l'éducation à l'environnement et au jardinage. Avant qu'on déroule un peu le programme de l'été, j'avais envie de revenir sur la création de cette association qui est plutôt récente, du coup décembre, on en parlait hors antenne.
2: Oui, c'est ça. C'est un lieu qui a ouvert au mois de décembre l'année dernière. Et c'est un local que j'utilise d'une part pour comme mon atelier de vannerie. Et c'est également un lieu où il se passe diverses choses proposées par des artisans ou des professionnels autour du modelage et de l'argile par Sylvie, par exemple. Il y a également Pamela Osé qui utilise le local pour proposer des ateliers autour de la coloration végétale. Et à l'automne, il y aura Lionel Georgis qui va proposer des formations sur le verger. Voilà. Et moi, je propose des ateliers, des stages autour de la vannerie. Et puis, on est là pour en parler aussi, des petites balades nature ou des rencontres sur le jardinage.
1: Du coup, pendant l'été, il y a du coup un programme avec du modelage, la vannerie, un atelier de couleurs végétales, balade nature, du coup, tu reviendras dessus, Guylaine. On commence avec le modelage, donc c'est toi Sylvie qui anime cet atelier, du coup, qui arrive du 13 juillet au 17 août, donc c'est un atelier régulier tous les lundis.
3: C'est un atelier hebdomadaire tous les lundis matin de 10h à 12h, c'est un atelier qui est ouvert à partir de 8 ans. Alors c'est un atelier, on peut appeler ça atelier poterie, sauf qu'il n'y a pas de pot, il n'y a pas d'objet à la fin et il n'y a pas de cuisson, voilà. Comment expliquer ça? C'est simple, ce sont des ateliers en fait basés sur du modelage, c'est du collectif, parce que ça fait maintenant pratiquement 10 ans que j'anime des ateliers, bien sûr, de poterie traditionnelle, hein, avec des cours de poterie, mais ce que j'aime surtout aussi, c'est les personnes qui sont autour de la table, qui découvrent l'argile et qui s'amusent avec. Et en collectif, parce qu'autour de la table, il va se passer plein de choses, il va se dire plein de choses, et c'est ça qui est passionnant. Et l'intérêt de ces ateliers aussi, c'est qu'il y a besoin, il y a aucune contingence technique. Il faut pas du tout savoir faire de la poterie. C'est chacun arrive, chacun fait ce qu'il veut. Il y a un thème commun, par contre. Donc chacun commence dans son petit coin, et puis petit à petit, il y a quelque chose qui prend forme. On peut imaginer tout. Ça peut être, aujourd'hui, on va faire un temple Inca. Moi, je vais faire des briques, moi, je vais faire ci, moi, je vais faire un totem. Et puis petit à petit, il y a quelque chose qui va se créer, une création commune. Et puis, ça peut être aussi, je dis, ça peut être un mandala, ça peut être un labyrinthe ensemble, ça peut être plein de choses. Je fournis des petits accessoires aussi. Et à la fin de l'atelier, on démonte tout, c'est-à-dire que les personnes vont prendre la terre, l'argile, et va retransformer en balles de terre et remettre dans ma boîte. L'argile sera recyclée. Mes petits outils, c'est pour montrer aussi qu'on peut faire des choses en terre avec rien. C'est-à-dire, ça peut être, on va travailler sur de l'impression sur la terre, ça peut être avec un bouchon de feutre, ça peut être avec un morceau de plastique qu'on a trouvé de ci, de là, ça peut être plein de choses, un pressail. Le pressail, c'est l'outil, on va dire, c'est notre outil fétiche sur ce type d'atelier, par exemple. Ça amuse les petits, les grands, les moyens. C'est tout ça pour dire qu'on peut faire de la terre avec des choses très simples. On peut s'amuser et laisser libre cours à l'imagination. Et l'intérêt de cet atelier, en fait, parce que c'est ce qui est pratique à faire en été, puisque ça peut être des enfants qui vont venir passer uniquement la semaine, et si c'était le cas, par exemple, moi je peux pas faire sécher, parce que la terre demande un temps de séchage si on faisait des objets, et j'aurais pas le temps de cuire non plus et les restituer à l'enfant en fin de semaine de ses vacances. Donc l'intérêt de ces ateliers aussi, c'est de faire des choses ensemble, et puis voilà, c'est de lâcher l'objet, c'est-à-dire qu'on n'est pas obligé de repartir d'un atelier avec un objet, en fait, c'est le but.
1: C'est, Moi, je me demande, c'est quoi le modelage exactement? C'est le fait de travailler
3: la
1: terre?
3: Le modelage, c'est on travaille avec les mains. C'est-à-dire que moi, j'arrive, le principe, c'est que j'arrive avec des caisses d'argile, parce qu'on peut utiliser 5 kilos, 10 kilos, 100 kilos, si on a envie de faire une énorme montagne, par exemple. C'est tout à fait possible. Et je vais donner de l'argile, je vais distribuer de l'argile à tous les participants. Et petit à petit, la personne déjà qui n'a jamais découvert l'argile va mettre les mains et va découvrir la fraîcheur de l'argile, hein, de la terre fraîche, parce qu'elle est fraîche, donc elle est pas sèche, elle est fraîche, elle est pleine d'eau, donc elle est humide, et qui va découvrir justement ce matériau qui est hors du commun, parce que c'est un matériau vivant, c'est pas de la pâte à modeler, c'est pas de la pâte autodurcissante, et ça fait un premier effet en général qu'on n'oublie pas. Les personnes qui ont touché de l'argile la première fois, elles n'oublient pas. Voilà, donc c'est déjà la découverte de cette matière, et puis ensuite, eh ben, c'est se rendre compte qu'on peut faire des choses très simplement sans savoir faire. Il y a plein de gens qui me disent oui, mais moi je sais pas faire. Je dis mais c'est pas grave, on sait tous faire. Tu vas voir. Et puis petit à petit, il y a cette satisfaction parce qu'il y a des petites choses qui vont apparaître. Je dis ça peut être un petit bonhomme, ça peut être un animal, ça peut être des choses. Enfin, ça peut tout. Voilà, on peut tout faire en fait. Donc le but de ces ateliers, c'est justement de la découverte de la matière et puis faire ensemble. Ça, c'est très important. Et l'aspect aussi cycle et recyclage de tout ça, c'est très important aussi, parce que je crois qu'il faut qu'on oublie un peu l'objet et qu'on puisse se séparer de l'objet. On n'est pas obligé de tout garder. Voilà, c'est un peu l'objectif de ces ateliers. Et ça fonctionne très bien. Là, j'en ai fait un, par exemple, dans le cadre du marché de Potier, de la foire aux plans de Mainz. Il y a une centaine de personnes qui sont venues autour de la table au fil de la journée, et qui sont venues fabriquer un petit truc et mettre sur le projet commun. En fin de journée, on a fait une immense jarre décorée avec des têtes, avec des animaux, avec des vélos, avec des pizzas, avec tout ce qu'on veut, tout ce qu'on peut imaginer. Et à la fin de la journée, on a fait une petite danse, un petit chant, et on a tout détruit. Voilà. Tout a été, la terre est retournée à la terre.

0: Ça a été, bah pour moi, ça a été un coup de foudre, quoi, tout simplement. Moi, je suis amoureuse de la Terre depuis l'âge de 7 ans. J'ai arrêté, comme souvent, à l'adolescence, parce qu'on est occupé par d'autres choses. Donc, j'ai arrêté la Terre et je me suis toujours dit, un jour, je ferai de la poterie, un jour, je ferai de la poterie. Alors, la vie a fait que bah, j'ai fait des études et que j'ai travaillé et que j'ai élevé un peu mes enfants, un peu toute seule. Donc, voilà. Et entre deux contrats de travail en l'an 2000, c'est-à-dire, voilà, ça fait que 26 ans, j'en ai 58, je suis partie faire une formation à la Maison de la Céramique de Dieu le Fils. Et j'étais en alternance chez un potier à Livron. Et là, je savais que c'était ce que je voulais faire. Bon, j'avais pas d'argent pour investir dans un atelier à ce moment-là. J'ai continué à travailler. Et puis, j'ai eu la chance d'avoir un gros souci de santé il y a 12 ans, qui a fait que, bah voilà, j'ai pu. Je devais me poser, je devais arrêter de bosser. J'ai plus bossé, mais j'ai pu continuer à faire, voilà, à retrouver ce que j'aimais. Donc je me suis, on va dire, j'ai réactualisé mes connaissances parce que, voilà, ça faisait longtemps, quoi. 26 ans, c'est long. Enfin, c'est même un peu grand. Pardon, ça faisait 16 ans. 16 ans, ça faisait long. Donc, et puis je continue à me former d'ailleurs encore. Et puis voilà. Donc j'ai eu la chance d'avoir une opportunité dans une maison d'habitants en plein centre de Grenoble, dans le quartier Saint-Bruno. Et ça a été vraiment un cabinet d'expérimentation. Donc j'ai commencé à travailler avec les enfants dans le périscolaire, le cadre du périscolaire, les accueils de loisirs, et puis les personnes âgées. Et puis j'ai fait des ateliers nomades. Je suis sortie avec ma petite chariote et mes caisses de terre parce que j'adore ça. Je vais sur site en fonction des demandes et je vais animer des ateliers un peu partout. Et aujourd'hui, voilà, je vais aussi donner des petites animations, même des grandes animations chez Guylaine, au petit atelier nature. Et je la remercie beaucoup d'ouvrir sa porte aux autres artisans. Voilà.
1: Parce qu'aujourd'hui, tu habites dans le Trièves.
0: J'habite à Mince depuis plus d'un an et demi, ouais, tout à fait.
1: Merci en tout cas d'être revenue un peu sur toute cette histoire. C'est toujours intéressant de savoir comment on arrive à... Prépare-toi, Guylaine, c'est ton tour bientôt. Comment on arrive à une pratique. Du coup, voilà, donc tu animes tout l'été l'atelier modelage. C'est à partir de 8 ans. Le tarif, c'est 20 euros par atelier,
0: oui.
1: Je suppose. La réservation est conseillée.
0: Oui, tout à fait.
1: Il y a toutes les infos sur le programme, donc on peut le trouver dans plein d'endroits différents.
0: On a fait un gros travail d'affichage, oui. Hein, Guylaine. Il y en a partout, vous ne pouvez pas nous louper. Mais il y a okay. Aussi bien sur le site.
1: Voilà, et le site Le Petit Atelier oui, Nature atelier. Aussi. Ouais. Ok, super. Donc ça, c'est un peu le premier atelier qui démarre des ateliers de l'été du Petit
0: prochain.
1: Atelier Nature, ouais, ouais. Donc le 13 juillet. De 10h à 12h. Donc ensuite, qu'est-ce qu'il y a ensuite? Il y a la vannerie qui démarre aussi le 22 juillet.
2: C'est ça. Pas. Du coup, il y a un peu, pas tout à fait, mais l'équivalent de ce que propose Sylvie, avec des ateliers de découverte de vannerie, aussi à partir de 8 ans. Et aussi pour tous les âges, du coup. Ça peut être pour des ados et même des adultes. Ça sera les mercredis matin, donc du 22 juillet au 19 août. Et donc pendant le marché des producteurs qui a lieu sur la place de la mairie, puisque le petit atelier nature, on l'a pas dit encore, mais il est sur la place de la mairie à Mince. Et la différence, c'est que bah là, les personnes vont repartir avec un objet.
1: Aïe, aïe, aïe.
2: Ah. Compétition.
1: On n'est pas sorti de l'objet. Hein.
2: Ouais. Mais moi, on peut pas défaire et refaire avec les mêmes fibres, avec le végétal, ça marche pas.
0: C'est l'intérêt de l'argile, ouais. Justement. Quand ouais, elle est pas cuite, on peut la recycler. Bah oui.
2: Oui, bon, d'accord. Mais du coup, avec le végétal, ben, on peut repartir avec un objet. Alors, ça sera pas toujours le même objet. Il y a plusieurs objets qui vont être proposés, plusieurs matières aussi. Dans un premier temps, la matière en question, elle est déjà dans l'eau, là, prête sur les starting blocks pour faire le premier. Atelier du 22 juillet, c'est de l'osier. Donc l'osier, en fait, c'est un arbre qui s'appelle le saule, l'arbuste. Et dès qu'il est tressable, on l'appelle de l'osier. Donc voilà, ça c'est, il est sec l'osier et on le met à tremper. Et après, c'est magique, il devient plutôt modelable. Pas comme de l'argile, mais et on peut faire des objets avec. Donc là, on va faire

0: des objets un peu pour découvrir la matière, en fait. Donc, c'est des objets assez simples avec un point qui s'appelle le point du hochet. On va pas faire de hochet, mais on va faire des cornes de gazelle et des petites suspensions. Donc, le point du hochet, il est sympa parce qu'il fait une forme de spirale. Il est magique parce que c'est le point qui fait que c'est en spirale. Donc ça, c'est assez chouette. Et puis il y aura aussi, selon les mercredis et les matières disponibles, on pourra faire des petites suspensions ou des petites boîtes avec un autre végétal qui s'appelle la massette, qui est une plante aquatique qui a des grosses feuilles et avec lesquelles on peut faire des objets assez facilement en utilisant un moule. Voilà, donc c'est des ateliers de 2 heures assez courts pour fabriquer une petite chose. Alors en 2 heures, faut pas s'attendre à fabriquer un panier, hein, mais on peut fabriquer des petites choses. Voilà.
1: Et après, tu fais des ateliers du coup un peu plus longs à la journée ou à la demi-journée pour fabriquer des choses un peu plus conséquentes,
0: un peu plus élaborées. Voilà.
1: Du coup, il y a un stage corbeille en ortie et carex, pardon. Le 24 juillet, un stage chapeau en massette le 30 et 31 juillet. Du coup, il faut faire les 2 jours, c'est ça?
0: Oui, en fait, c'est un stage où on va récolter la massette et fabriquer un chapeau.
1: Et du coup, avec la massette, on peut aussi faire des suspensions, puisque tu fais un atelier suspension d'une demi-journée le 7 août.
0: C'est ça. On fait une suspension pour les plantes, pour mettre une plante dedans avec une petite boîte qui permet que la massette ne prenne pas l'eau.
1: Et qu'est-ce que c'est la massette?
0: La massette, on me pose souvent la question. Souvent, on l'appelle roseau, mais c'est pas un roseau. C'est une plante que parfois on appelle la quenouille, qui fait des pompons marrons là tout en haut des tiges pour la partie qui fait des fleurs et qui a des grosses feuilles. Ça pousse au bord de l'eau. Il y en a au bord de l'étang de pêche à Mince, par exemple.
1: Donc toi, tu vas récolter, en fait, tu les récoltes en sauvage ou t'as des cultures pour ça?
0: Alors, l'ortie, la massette, le carex, c'est des plantes que je récolte, ouais.
1: C'est quoi le carex, du coup?
0: Alors, le carex, c'est aussi une plante aquatique. Là, je vais pas vraiment pouvoir vous la décrire. C'est une plante assez commune, mais on peut passer à côté sans trop s'en rendre compte. Ça ressemblerait un peu, pour ceux qui connaissent, dans les jardins, à l'herbe de la pampa, mais en tout petit. Voilà, qui fait des tiges, c'est des feuilles en fait, on utilise les feuilles et ça permet de faire des décorations assez sympas sur les vanneries. Ça donne des tons vert, blanc, rose. Voilà, donc c'est une chouette plante aussi, assez facile à tresser. Et l'intérêt de toutes ces plantes aussi, c'est que ça permet de, notamment à des personnes qui ont des mains fragiles, qui ont un peu d'arthrose ou un peu plus de difficultés avec leurs mains, de pouvoir quand même faire l'objet, parce que souvent la vannerie c'est plutôt fait avec de l'osier, et l'osier c'est une plante qui est assez rigide, donc il faut un peu de force dans les mains, pas pour le point du hochet, le point du hochet il est plutôt facile quand même, voilà. Donc là, c'est aussi accessible à des personnes qui ont des difficultés particulières avec leurs mains, ou qu'on pas envie de se faire mal aux mains, parce qu'au bout de 2 jours, des fois, quand on fait un panier, on peut avoir un petit peu mal aux mains.
1: Finalement, en fait, tu proposes, donc c'est juste dans les stages de découverte, enfin c'est sur les matinées de découverte que tu auras de l'osier, mais tous les autres
0: c'est pour cet été,
1: tu récoltes en sauvage, ouais. Et toi, Guylaine, comment t'es arrivée du coup à la vannerie?
0: Alors, c'est une longue histoire aussi avec la vannerie. Au départ, en amateur, en amatrice, je suis arrivée dans le Trièves il y a un peu plus de 20 ans et j'ai participé à un atelier de vannerie qui avait lieu à Monestier du Percy. À l'époque, c'était des personnes qui avaient appris quand ils étaient enfants avec leur papy ou avec leur papa. Souvent, c'était les hommes plutôt à l'époque qui faisaient de la vannerie. Et du coup, ils transmettaient comme ça dans une journée qui avait été organisée par des copains qui m'ont proposé de venir. Et du coup, j'ai découvert ça. Et après, j'ai fait partie de l'atelier, la grosse association des vanniers du Trièves. Dans laquelle j'ai participé pas mal qui travaille, enfin voilà, on travaille un peu tout l'hiver. Et en parallèle de ça, bah, j'avais un travail. Mon travail s'est arrêté il y a 3 ans, puisque j'étais animatrice nature et jardin. Je faisais visiter Terre Vivante. Et donc il y a 3 ans, on a arrêté les visites sous la formule qui était en cours. Et du coup, j'ai décidé de me mettre à mon compte, d'une part, pour continuer ce métier que j'adore. J'adore transmettre, transmettre des choses autour de la nature, autour du jardin. Mais ça suffisait pas, parce que le jardinage et la nature, bah, y a des périodes de l'année où c'est plus difficile d'y aller. Et du coup, bah, je me suis dit, la vannerie, ça me titillait depuis un moment. Bah, tiens, mais je vais me professionnaliser là-dedans. Donc, j'ai fait une formation en 2024. Et j'ai passé le CAP l'année dernière, en 2025.
1: Parce qu'il y a un CAP de vannerie.
0: Ouais, mais en fait, il y a des CAP de plein de choses. Il y a même des CAP de broderie, si vous voulez. c'est pas péjoratif, hein, mais c'est qu'on n'imagine pas qu'il y a des CAP de broderie. En fait, tous les vieux métiers avaient leur CAP. Ouais. Et oui, et du coup j'ai passé un CAP et ce qui m'a permis d'avoir un peu plus de technique et d'être un peu plus efficace, on va dire, et de pouvoir toucher un peu à tout, aussi bien aux matières végétales sauvages auxquelles je m'intéresse bah, de par mon métier à la base et ma passion qui est plutôt orientée sur la nature. Et puis à côté de ça, et ben l'osier, ça me permet de faire des choses un peu plus solides, un peu plus rigides, un peu plus costauds. Voilà. Donc on peut faire plein de choses avec les matières sauvages. Là, de plus en plus, je fais des chapeaux en ce moment, et puis des paniers. Enfin voilà, plein de choses.
1: Qu'on peut acheter aussi tes productions.
0: Voilà.
1: Tu fais surtout des ateliers.
0: Ouais. Alors en tout cas, l'idée au départ pour moi, c'était plutôt de faire la transmission des stages, des ateliers, des animations. Mais bon, voilà, après dès que j'ai un moment, un créneau où j'ai pas d'animation de prévu, ben je produis des objets que je vends à la maison de pays à Clèles. Et également à l'atelier pour créer des chapeaux par exemple qui sont pas à la maison de pays. Voilà, donc je vends également effectivement et je peux faire aussi des objets sur commande.
1: Et donc tu vas utiliser plein de tes compétences cet été parce que tu animes aussi une balade nature le 14 août.
0: Ouais,
1: jouer de nature ça s'appelle.
0: Oui, ouais. Oui, ça c'était une envie d'aller emmener un peu les gens en balade en famille sur les sentiers, sur le sentier pas très loin de Mince, une balade facile et puis en même temps on découvre la plante pétard, la plante magique, la feuille radeau, on va s'amuser un peu avec tout ce qu'on peut trouver, un peu comme faisaient les enfants il y a longtemps quand ils n'avaient pas beaucoup de jouets en plastique. Et voilà, on peut faire plein de choses avec les objets qu'on a autour de nous, enfin des objets, des plantes. Et c'est une super manière de découvrir la botanique aussi. Je m'aperçois de plus en plus parce que en parallèle, je travaille aussi au centre de loisirs à Mince. Et je fais aussi des animations avec des classes ou autres. Je m'aperçois que bah, les personnes, les enfants retiennent hyper vite le nom des plantes en fait en devant les chercher pour faire quelque chose. Et voilà, donc ils apprennent à reconnaître le noisetier, le cornouiller sanguin, le carex et toutes ces plantes qu'on a autour de nous.
1: Merci beaucoup pour toute cette description. Dans le programme, il y a aussi un atelier de couleurs végétales, de peinture de légumes. C'est toi qui fais ça aussi ou
0: c'est moi qui fais ça parce que Pamela, j'étais un peu triste que Pamela soit pas disponible pendant l'été là parce qu'elle fait plein d'autres choses à côté et du coup j'avais quand même envie que la coloration végétale soit présente donc j'ai pas osé appeler ça coloration végétale parce que Pamela c'est vraiment la pro et elle transforme les plantes de manière assez technique. Moi j'ai pas forcément cette technique là mais on peut s'amuser à faire de la peinture avec des légumes, ça c'est quelque chose que je faisais de par mon métier avant et que je fais de temps en temps aussi au centre de loisirs à Mince. Voilà, on prend des légumes qu'on trouve facilement, le chou rouge, la betterave, deviennent des jolies couleurs.
1: Et courgette aussi ou
0: courgette non, c'est fade, c'est, fade la courgette. Pas. Ça marche pas la courgette.
1: Alors qu'est-ce qui marche?
0: Les épinards, ça marche, les pelures d'oignons, ça marche. Voilà, il y a pas mal de plantes. Enfin, après là on utilise plutôt des plantes dont les couleurs sont un peu plus tenaces quoi. Ça va.
1: Qui vont rester. Parce que les personnes pourront repartir avec leur dessin.
0: Eh ben oui, on va faire une petite œuvre. Une petite œuvre, peut-être une œuvre collective, qui restera sur place pour décorer l'atelier. Mais aussi des petites cartes pour pouvoir emmener avec soi.
1: Et donc, ça, c'est un atelier qui a lieu donc, le 11 août, et à partir de 6 ans. C'est la matinée de 10h à 12h. Ça coûte 25€. Peut-être je vais pas revenir sur tout le programme, donc visiblement on peut le trouver un peu partout dans le Trièves, aussi en ligne sur le site internet du Petit Atelier Nature.
0: Eh ben, attends, je vais préciser quand même, non, il n'y a pas de site internet du Petit Atelier Nature, pas encore. moi j'ai un site internet pour mon activité qui s'appelle Façon Nature, donc c'est Façon sans cédille, donc facon-nature.fr, et il y a une page pour le Petit Atelier Nature, mais par contre il y a un Facebook, le Petit Atelier Nature, et également une chaîne WhatsApp. La chaîne WhatsApp, tout le monde ne connaît pas, donc c'est en bas dans WhatsApp, il y a Actu, et on clique sur Actu, on cherche le Petit Atelier Nature. Et normalement, on devrait trouver, et dedans, il y a les infos qui viennent au fur et à mesure de tout ce qui se passe au Petit Atelier. Et si jamais on est vraiment perdu, qu'on trouve pas les infos, on peut aussi envoyer un mail à lepetitateliernature@laposte.net. Je peux envoyer les liens, peux donner les infos, on peut passer.
1: Place de la mairie.
0: Et des affiches, normalement, il y en aura un peu partout.
2: Il y en a, oui. Oui.
1: Ben, est-ce qu'il y a quelque chose que vous aviez envie d'aborder encore sur ce programme qu'on n'a pas déjà fait?
0: On a dit pas mal de choses déjà, si tout le monde a retenu, c'est pas mal. Surtout, moi je voudrais quand même dire on proposait ça cet été aussi dans l'idée que notamment tout ce qui est pour les enfants, que on voit qu'il y a des enfants qui sont en vacances chez leurs grands-parents ou chez leurs tantes ou quoi, et qui des fois s'ennuient un petit peu ou ont envie de croiser d'autres enfants. Donc c'est une manière de venir partager un moment avec d'autres personnes. Ça peut être des enfants tout seuls, mais ça peut être des enfants avec leurs parents aussi.
1: On peut le partager, ouais. mais ça vous va qu'on laisse les enfants aussi si...
0: Ah, complètement. C'est pour ça qu'on a mis ces âges-là. C'est que en dessous, mais plutôt accompagné.
1: Ok.
0: Parce que sinon, ça peut être un peu compliqué à gérer pour nous. Voilà. Mais sinon, faut pas hésiter à nous poser la question. On en parle. Voilà, on peut peut-être même essayer de trouver un créneau si c'est un petit groupe d'enfants, trouver
2: cousins,
0: un autre créneau,
2: par exemple, une fratrie, des cousins, parce qu'ils viennent souvent nombreux en fait. Hein. C'est des grandes familles, donc effectivement, on peut proposer des créneaux un peu en dehors de ces ateliers-là. On peut s'adapter.
0: Voilà, adaptation.
2: Ouais,
0: c'est notre mot.
1: Exactement. Eh ben, merci beaucoup, Guylaine et Sylvie, d'être venues présenter le programme de l'été du Petit Atelier Nature avec de la vannerie, du modelage, des couleurs végétales, une balade nature. Donc, pour la musique, Guylaine, tu nous as envoyé Petite Fleur de Turfu.
0: Oui.
1: Parce que tu l'aimes beaucoup.
0: C'est un morceau que j'aime beaucoup, qui est pas du tout adapté à la météo actuelle parce que il est assez intense. Mais il s'appelle Petite Fleur. Alors il y a quand même un petit lien avec
2: avec la nature.
1: Et ben super, merci beaucoup d'être venu au micro de Radio Dragon et on écoute tout de suite Turfu, Petite Fleur.

0: Vous êtes dans l'émission Le Cœur du Dragon au 104.4 et 96.8 et on vient d'écouter Petite Fleur du groupe Turfu. Et c'est le moment des nouvelles de la radio.
1: Alors, les ateliers radio auprès des résidents résidentes du foyer L'Alpi à Monessey de Clermont sont terminés pour l'été parce qu'il y aura une dernière séance en septembre. Elles ont appris à utiliser des enregistreurs, à faire des jingles, des interviews. Et du coup, la semaine dernière, on a fait une interview à la boulangerie Le Pain Sauvage qui est à Monessey de Clermont. Et du coup, je vous propose d'en écouter un petit extrait.
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4: Je l'ai.
5: D'accord, c'est...
1: T'es prêt? On est prêt?
4: Bonjour.
1: Bonjour, bienvenue aux ateliers. Bonjour, on est aux ateliers du chemin, c'est ça?
5: Oui, c'est ça, vous êtes aux ateliers du chemin. Les ateliers du chemin, c'est une association qui loue un grand bâtiment à Monessey de Clermont et qui sous-loue des espaces de travail à différents artisans et artisanes, dont le fournit le Pain Sauvage.
4: Où est-ce qu'on est ?
5: Eh bien, on est déjà à Monessey de Clermont, dans le Trièves, et on est aux deux chemins des Chambons, dans le bâtiment des ateliers du chemin.
4: Quelles sont les activités dans ce lieu ?
5: Donc là, il y a plusieurs activités dans ce lieu. Il y a un fournil avec deux boulangères qui s'appellent Pain Sauvage, qui font du pain au levain. Bonjour madame, vous pouvez rentrer. On a un réparateur de vélo, ça s'appelle l'atelier vélo, c'est une personne qui fait de l'installation électrique sur des vélos. On a un encadreur d'art, Jean-Christophe, qui fait de l'encadrement de tableaux de toute œuvre d'art qui existe. Ensuite, à l'étage, parce qu'on a un étage, on a une bijoutière qui fait des bijoux en bois récupérés et qui fait de la transformation de cueillettes et plantes sauvages. Voilà. Et là, vous pouvez voir un espace qui, pour l'instant, est vide, mais qui est en travaux. Et ici, va s'installer Michael Berthaud, qui fait des sushis.
4: Peut-on visiter les coulisses ?
5: Mais avec grand plaisir, je peux vous faire visiter une bonne partie du bâtiment, on va dire. Alors, donc là, déjà, vous êtes dans l'espace de vente. Donc, c'est un espace partagé.
1: Donc, voilà, c'était un extrait du reportage fait par les résidents de l'Alpi à Pain Sauvage, qui est situé aux ateliers du chemin à Monessey de Clermont. Donc, si vous voulez savoir la suite, il faudra écouter Radio Dragon. On le diffusera certainement en septembre.
0: Ce mercredi, des jeunes du séjour du Val d'Accord, qui est une maison familiale de vacances soutenue par les Restos du Cœur, qui se situe à Châtel-en-Trièves, sont venus au studio à Mince parler de leur musique préférée et s'essayer à l'enregistrement. Et donc le Val d'Accord viendra avec de nouvelles personnes chaque semaine, les mercredis matins de tout l'été. Et on pourra peut-être entendre au prochain Cœur du Dragon un extrait de leurs enregistrements.
1: La semaine prochaine, il y a trois bénévoles de Matésine qui vont participer au bivouac radiophonique du camping des Forts au Val-Jouffray. Voilà, ça sera du 15 au 17 juillet. À savoir que le 15, c'est une soirée d'écoute, donc elle est ouverte au public, hein, c'est des écoutes radio, donc ça sera au camping des Forts. Et le 17 juillet, donc l'émission qui sera faite en direct depuis le camping, aux alentours de 18h-19h, sera aussi public si vous avez envie d'aller découvrir ce qu'ils font.
0: À l'antenne demain, il sera possible d'écouter à 8h45 dans l'émission Carnet de voyage une lecture de Aude de David Van Reybroek, qu'on pourra aussi réentendre samedi de 6h à 7h. Et demain également à 17h35 dans les philosophies amoureuses, Anastasia nous parlera de la notion de militant.
1: Samedi, donc de 16h30 à 18h dans les Mezzés, vous pourrez écouter l'émission L'Info GM. C'est le dernier épisode, il me semble, d'une série, et là ça porte sur le biocontrôle, le renouveau des pesticides. Donc c'est un court documentaire de l'émission Espace d'espèces. Je me suis trompée complètement dans le... Donc d'abord, il y a l'Info GM, donc le dernier épisode de la série. Et ensuite, un court documentaire de l'émission Espace d'espèces, qui est aussi une série. Et donc cette fois, ça sera sur les mouches. Et puis, on finira les médias avec le match-up de consonance 3. C'est très mystérieux.
0: C'est très mystérieux. Si vous voulez passer comme nos invités de ce soir dans le cœur du dragon le jeudi à 18h10 pour présenter une de vos activités, un événement ou autre, vous pouvez aussi présenter un événement en nous laissant un message au 09 80 83 62 78 qui sera diffusé dans l'émission Le cœur du dragon. Et vous pouvez nous contacter enfin sur l'adresse radiodragon@poivron.org.
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1: C'est maintenant le temps des infos locales. Vous avez entendu déjà beaucoup de choses dans cette émission, notamment on a parlé des rencontres photographiques du Trièves ce dimanche à la ferme Bachelard à côté de Clèles. Il y aura une visite commentée de l'exposition collective sur les procédés anciens. Donc c'est à 10h, suivi du vernissage à 11h30.
0: Également, le festival La Langue des Bois, l'édition numéro 6, dont Ophélie est venue nous présenter le programme à la dernière émission, aura lieu du 8 au 12 juillet au Centre Terre Vivante, notamment dans les jardins, avec des écoutes de racines communes, entre autres.
1: Et toujours ce week-end, il y a le festival Lâcher de chansons, donc qui aura lieu au Camping des Forts à Val-Jouffray, des ateliers karaoké, une scène ouverte, des concerts malheureusement, et elles n'ont pas pu venir au micro de la radio, mais ça va être un chouette festival, n'hésitez pas à y faire un tour.
0: Demain soir aura lieu la permanence LGBTQIA+ mensuelle du Trièves, à partir de 18h à l'atelier de charpente des abeilles à Prébois. N'importe quelle personne du Trièves ou d'autour ou qui est en ce moment dans le coin peut venir tant qu'elle se sent concernée ou en questionnement par ses identités.
1: Et au Café Beaumonde à la Mure cette semaine, il y a une soirée de fabrication de jeux à partir de 16h mercredi prochain, donc la semaine prochaine. Et jeudi, à partir de 16h, c'est Troc ton froc, friperie mobile et fabrication de guirlandes de fanion. Waouh!
0: Et on écoute tout de suite un message qu'on a reçu.
7: Salut les petits cœurs, salut Radio Dragon. Mazette, trop de la chance, grâce à ces ondes, vous êtes prévenus en avance. Demain, vendredi 10 à 20h tapante, ça sera l'heure de croquer de bonnes frites et de tenir un micro et d'allumer le feu de nos cœurs ensemble en l'honneur de Carole et André qui s'en vont bientôt dans de nouvelles contrées. Tristesse, je sais. Cette soirée déjantée sera animée par Fabrice. Fabrice, je te kiffe, t'es un trésor. Demain, je répète, demain, karaoké chez Carole et André. Ah mince, Fabrice aux platines, ça va chanter. Que tu sois vanupier ou porte-rux de chaussures, viens au café, ça va être bien. À demain, signé Céline.
0: Merci Céline pour ce message donc qui nous présente la dernière soirée karaoké du vendredi soir au bar de André et Carole qui fait les pizzas en face du Café des Sports à Mince. Venez nombreux, nombreuses. C'est terminé aujourd'hui pour les infos locales. Dans cette émission, nous avons entendu Francis avec sa chronique Les images ont la parole. Nous avons reçu Stéphanie Dupras qui nous a présenté l'association AVT Séjour pour tous, pardon. Nous avons ensuite reçu Sylvie Dumas pour un tour d'horizon des rencontres photographiques du Trièves. Et enfin, Sylvie rejoint par Guylaine qui nous ont parlé du programme de l'été du petit atelier Nature. Et pour terminer, c'était les infos locales et les infos de la radio. Nous voilà à la fin de cette émission sur Radio Dragon 104.4 et 96.8. 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Merci Serena pour la transmission de la préparation, la co-préparation et l'animation de cette émission du Cœur du Dragon. Et je te souhaite de bonnes vacances puisque tu pars en congé demain.
1: Avec plaisir Fripouille, c'était une joie de faire cette émission ensemble.
0: Merci Jérôme pour la technique.
8: Merci à vous.
0: Et merci à vous, auditeurs, auditrices, de nous avoir écoutés. Bonne soirée à tous.
1: Bonne soirée.

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2: Bonjour à toutes et à tous. Merci de rejoindre le Jazz du Dragon. Je marque au micro pour un programme consacré à un trompettiste. C'est un coup de cœur. C'est Hermon Mehari, un trompettiste des plus talentueux de sa génération. Il est né aux États-Unis, au Texas, en 1987. Il va remporter le concours national de trompette aux États-Unis. Il a un premier groupe en 2009, groupe Divers, c'est aussi le titre éponyme de l'album. Au sein de cette formation de Kansas City, c'est une ville où il a grandi, même s'il est né à Dallas. Il se produit là avec des saxophonistes de renom tels que Jalil Shaw, Logan Richardson, Bobby Watson et Ben Van Gelder. Et puis avec le contrebassiste Joe Sanders, le flûtiste Hubert Laws et d'autres grands musiciens, Randy Brecker, Clay Jenkins, etc. Bon, le groupe Divers aura notamment l'honneur de partager la tête d'affiche du Gene Harris Festival 2008 avec le Birds of a Feather, le quintet du batteur Roy Haynes. On va écouter un premier titre du trio Divers. Ça date de 2011. C'est un son live, il y a un peu d'écho. Ben Lafer est à la basse, Ryan Lee est à la batterie. Et puis, en invité, le pianiste Tony Tixier, Hermon Mehari et bien sûr à la trompette.

le trompettiste Herman Mehari, que je mets à l'honneur ce soir dans le Jazz du Dragon. Alors, il a grandi à Kansas City, il a fait ses armes sur la scène de Kansas City. Il va participer en 2013 à l'album Check Cashing Day du saxophoniste de renommée internationale Bobby Watson. C'est un vétéran de la scène de Kansas City. Aujourd'hui, Herman Mehari jouit déjà d'une renommée internationale. On écoute For Mrs. Trudy, Bobby Watson and the I Have a Dream Project. Bien sûr, l'hommage à Martin Luther King, vous allez l'entendre, est là.

Bobby Watson and the I Have a Dream Project, dans le jazz du dragon consacré au trompettiste Herman Mehari, qui finira en 2014, donc un an après ce qu'on vient d'entendre, finaliste du prestigieux concours de jazz Thelonious Monk. Cette même année sort le deuxième album de son trio, Diverse, ça s'appelle Our Journey. Et il remporte aussi un concours international en 2015, toujours à la trompette évidemment. Et puis en 2017, c'est son premier et très attendu album en tant que leader. C'est une étape importante dans sa carrière en présentant à la fois sa musique originale et des reprises de ses pairs contemporains. Un album qui illustre parfaitement son évolution et l'orientation musicale qu'il poursuit aujourd'hui. Alors, parmi ses compagnons de route, Aaron Parks, Logan Richardson, Peter Shamble, Ryan G. Lee et Rick Rosato. On écoute le titre Our Journey, qui était un album 2014 et qui est revisité là sur cet album bleu sorti en 2017.

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On consacre cette émission à un trompettiste extrêmement attachant et talentueux, c'est Hermon Mehari, un Américain d'origine érythréenne. Alors, le deuxième album, on vient d'entendre un extrait du premier album en tant que leader, c'était Bleu. Le deuxième, ce sera A Change for the Dreamlike, avec un ton beaucoup plus personnel. Dans l'intervalle, Hermon Mehari s'est installé à Paris, et là, cet album est enregistré dans une grange, dans la campagne française, pendant le confinement, chez des amis qu'il hébergeait à Bassignac-le-Bas, c'est en Corrèze, et ses invités sur l'album lui envoyant à distance leur partie. En 7 titres, Hermon veut livrer un journal personnel. Ses chansons sont jouées comme des entrées de journal intime, des versions et des visions de fantasmes, de souvenirs, de souhaits. Voilà, une sorte de mixtape de rêves dans laquelle la trompette est là comme une présence vulnérable. Alors, un certain nombre de musiciens reconnus sont présents. À nouveau, le pianiste claviériste Tony Tixier, Peter Schlemb, Ryan G. Lee, et puis à l'électronique Hugo LX, ou encore Jeff Hill et Zach Morrow. On va écouter le titre All Alone. L'album s'ouvre sur Shenandoah, qui est le nom d'une vallée américaine en Virginie, une chanson folk appréciée par le musicien, mais là c'est une composition qui illustre bien le fait d'être en confinement. All Alone.

Le trompettiste Herman Mehari dans le Jazz du Dragon, extrait de l'album A Change for the Dreamlike. C'était All Alone. On va écouter maintenant A Conversation with My Uncle. C'est suivi de Eritrea. Herman réfléchit à lui-même en tant qu'afro-américain originaire du Missouri, porteur d'un héritage érythréen, et c'est la voix de son oncle sur le morceau qui raconte la traversée de son père, migrant réfugié en raison de la guerre Érythrée-Éthiopie. Il passe par le Soudan jusqu'à la Yougoslavie, l'Italie et puis finalement les États-Unis. Herman explique qu'un de ses plus grands regrets est de ne pas avoir enregistré le récit par son père, décédé il y a

extrait de l'album A Change from For the Dream Like, Hermon Mehari. C'était la conversation avec mon oncle. On va encore écouter un titre extrait de l'album, mais l'a interprété live. C'est le titre I Cry for Our People, un titre pensé comme une ode à la diaspora africaine dans le monde. L'intitulé résonne avec colère et tristesse dans le contexte de brutalités policières qui ont personnellement affecté la famille de Ryan G. Lee, qui sur ce titre, qui est un des membres de son premier trio, Diverse. On retrouve Peter Schlemb aux vibes, Brad Williams aux drums, et puis dans ce concert une trompettiste, je n'en ai pas le nom, et deux violoncellistes qui sont invités. Une performance live, c'était tout près de Kansas City en 2021.

le poignant I Cry for Our People, Herman Mehari, trompettiste américain qui vit à Paris maintenant, qui est d'origine érythréenne et qui est passé par l'Italie lors d'une jam session où les improvisations durent jusqu'au bout de la nuit. À Florence, il rencontre le pianiste Alessandro Lanzoni. Entre sa match direct, par-delà leur bagage stylistique bien distinct, le redoutable bopper d'ascendance érythréenne, tout le monde se l'arrache, il est installé à Paris, et le Florentin, dans le critique et historien du jazz Irag Hitler, parle de talent exceptionnel, vont construire ensemble un répertoire empruntant au ressort de l'improvisation et trempé dans le meilleur du jazz. Alors pour preuve, le seul standard abordé par ces deux funambules musicaux, Donali, une composition de Charlie Parker qui prend un sacré coup de jeune, avec un humour irrévérencieux qui est le meilleur des signes de respect pour cet emblématique totem du bebop, le titre Donali.

Herman Mary et Alessandro Lanzoni sur ce standard de Charlie Parker, Donna Lee. Ce duo s'en donne à cœur joie, tissant, détissant, par exemple, la mélodie du standardissime Ornithology, c'est sur le titre Boston Cream. Incroyable variation rythmique qu'il maîtrise au plus haut point. Puis la façon dont Herman Mehari développe ses propos comme un potier, remettant sans cesse son métier sur l'ouvrage jusqu'à chercher les purs, sans pour autant rejeter les salissures dont il fait son miel à la trompette, un usage exceptionnel du demi-piston qui lui donne l'occasion d'approcher les mystères de la voix humaine, lorgnant vers le blues le plus archaïque. On va écouter Dance Cathartic, une composition du trompettiste qui a tout un standard, une mélodie qu'on se surprend à essayer de chanter. Et ça invite à la danse. On est dans un atelier, on a la sensation d'assister à de la création en direct, écrit le critique de Citizen Jazz, Laurent Dussutour, à la sortie de l'album en 2022, Dance Cathartic.

Le magnifique duo du trompettiste Hermon Mehari et du pianiste Alessandro Lanzoni. C'est un très très bel album que ce duo, il s'appelle Arc Action. Alors, on va terminer avec le dernier album en date, sous le nom de Hermon Mehari. Hein. Il a énormément participé à différents groupes, hein, mais j'ai pas pris la peine. C'était trop pas possible. Je préférais rendre compte de ce qu'il a fait de plus personnel. Donc, ce troisième disque sous son nom, c'est Asmara, sorti chez Comos, un album autour des racines érythréennes. Avec Peter Schlamb, une fois de plus, Luca Fattorini qui est à la contrebasse, et puis Gauthier Garrigue qui est à la batterie. Entre jazz et musique érythréenne, Asmara, sans doute l'album le plus intime du trompettiste, portant le nom de la capitale de l'Érythrée, un petit pays au bord de la mer Rouge. Un opus qui explore enfin les sonorités qui ont bercé l'enfance du jazzman. L'album est entièrement dédié à son pays et il se lance dans une étude des sons traditionnels. Il en sort 8 pistes, fier de ses racines abyssiniennes dans Call Me Abisha.

Call Me Habisha, extrait de l'album Asmara de Hermon Mehari. Mehari, ça s'écrit avec un H, un M-E-H-A-R-I. Album consacré à l'Érythrée, pays d'origine, hein, là où son père est né. C'est le premier titre, Wodehit, qui ouvre l'album, qui se souvient du voyage en Érythrée à l'âge de 5 ans. Des images que j'ai dans la tête, des histoires qu'on m'a transmises à travers les années, confie Hermon Mehari. Le trompettiste sur cet album invite également une vocaliste qu'il présente comme une légende de la musique érythréenne. Il s'agit de Feitinga, une chanteuse et activiste native d'Asmara et qui offre le magnifique Tanafakit, un chant nostalgique. La chanteuse est en exil loin de son pays et comme lui, elle espère pouvoir rentrer un jour. Mais l'Érythrée est dans une situation difficile sous dictature. Pendant 30 ans, les gens ne peuvent pas parler librement, un des pays les plus pauvres du monde. Un morceau d'espoir, explique Hermon Mehari, face à la guerre qui dévaste le pays, notamment la région du Tigré. L'album Asmara est une déclaration d'amour pleine d'espoir pour le futur de son peuple. Tanafakit, avec la chanteuse Feitinga.

extrait de l'album Asmara du trompettiste Hermon Mehari, qui est devenu une star internationale, hein, en tournée régulièrement à travers le monde avec son propre groupe, ou en sideman, hein, il a enregistré avec beaucoup de musiciens de jazz réputés en France, la jeune contrebassiste Célène Saint-Aimé, le vibraphoniste Alexis Vallet, David Lynx, c'est un Belge. Il est titulaire du diplôme Jazz Performance du Conservatoire de Musique et de Danse de l'Université du Missouri-Kansas. Donc ce trompettiste se consacre aussi à la pédagogie. Il participe à de nombreuses masterclass aux États-Unis et ailleurs. Il a joué avec Henri Texier. Allez, on va terminer avec quelques mesures. On n'a pas le temps de passer tout l'album. C'est le dernier album en date de cette légende vivante du jazz en France, Henri Texier, Healing Songs, hein, qui reflète les émotions que ce grand monsieur a pu ressentir en écoutant certaines de ses propres compositions et qu'il revisite dans ce dernier album, des chansons de consolation, de guérison en autant d'oppression néolibérale généralisée, dit Henri Texier. Et puis l'occasion pour lui de faire entrer dans sa bande deux petits nouveaux, Emmanuel Borghi au piano, Fender Rhodes, et puis à la trompette Hermon Mehari, une greffe qui a pris sans la moindre difficulté. Ces musiciens sont tout à fait à leur affaire. Et d'emblée, leur présence est très solaire. Signalons qu'à la batterie, c'est aussi le fameux Garrig dont on parlait il y a un instant, parce qu'il accompagne Hermon Mehari sur l'album Asmara. C'était le Jazz du Dragon. À bientôt, pour à la semaine prochaine, tout simplement, pour un prochain programme. On se quitte sur un titre, quelques mesures du titre extrait du dernier album d'Henri Texier, Healing Songs.

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Depuis 4 ans, j'habite dans un petit village à la campagne, dans le Tarn, dans une vieille maison que nous avons rénovée avec un souci écologique. On a des toilettes sèches, j'ai classé le jardin en refuge LPO, on fait du compost, on fait du potager, je ne tombe pas, simplement des petits chemins. J'ai du mal à tuer les limaces, même si elles m'agacent. J'essaie de planter le plus possible d'arbres et de fleurs, de haies, tout ce que je peux. Depuis qu'on est là, j'ai envie de faire de mon jardin une espèce de sanctuaire pour la faune et la flore sauvage. Et quand j'écoute ce qui se passe à l'extérieur, j'ai l'impression que ça marche un petit peu. Depuis que j'ai des enfants, je trouve la ville violente. Alors je suis très contente d'habiter à la campagne. Sur notre terrain, je trouve des cartouches abandonnées. Je vois des traces de passage. Je comprends aux dénominations des différents panneaux qu'il existe plusieurs fédérations de chasse aux alentours. Et il y a aussi ça.

0: Et ça, je comprends pas bien. Les gens qui taillent leur pelouse tous les 3 jours comme de la moquette, qui coupent leur haie sans prendre garde aux autorisations, font tomber des nids. Cette obsession du propre et du faire propre. Cette obsession du faire propre. Ça me dépasse un peu. Mais c'est là. En moyenne, 1,7 million d'animaux sont tués chaque année en France. Des renards, des fouines, des martres, des étourneaux, des pies. Récemment, je suis tombée sur une étude, publiée le 9 mars, menée par des chercheurs du Muséum National d'Histoire Naturelle. Cette étude dit que le coût des actions menées pour réduire l'impact des ésodes est 8 fois supérieur au coût des dégâts occasionnés par ces espèces. Je n'ai pas du tout envie de faire un procès aux chasseurs. J'ai juste envie de comprendre. Comprendre pourquoi cette régulation est indispensable. Comprendre ce que c'est que doter la vie à quelque chose pour éviter qu'il fasse des dégâts. Comprendre ce que sont ces dégâts et ce que ça représente pour les gens à qui ça arrive. Je m'interroge juste sur la place qu'on a aujourd'hui avec le vivant. Pourquoi on n'arrive pas à cohabiter, à dialoguer avec, alors qu'il est tout autour de nous? Pourquoi il faudrait le maîtriser? Qui aurait plus sa place qu'un autre ici? Du coup, je décide d'aller entendre plusieurs voix, plusieurs avis, pour peut-être me faire le mien.
1: Eh bien, moi, j'ai différentes casquettes, en fait. Je suis fraîchement élue au sein de ma municipalité. Donc, je vais avoir à gérer et je travaille à des commissions en lien avec la biodiversité et l'environnement. Donc, on peut avoir effectivement toutes ces remontées terrain sur ce qu'on appelle les ésodes, hein, les espèces susceptibles d'occasionner des dégâts. En effet, voilà, quand une personne fait remonter à une problématique liée à un dégât potentiel avec ces espèces-là, en effet, il faut demander un accord à la mairie pour pouvoir ensuite aller les piéger ou les chasser. Et ensuite, il y a aussi une demande qui doit être faite plutôt au niveau de la préfecture. Donc, concernant ces ésodes, c'est une liste qui est en cours là jusqu'au mois de juin et qui va être revue. Mais actuellement, on parle de 9 espèces. Donc, c'est renard, fouine, martre, belette, corneille, corbeau-freux, pie, jet des chênes et étourneaux. Moi, je travaille plus généralement dans la protection animale, mais pas forcément en lien avec ces espèces-là et ce système-là. Et enfin, je milite, à titre plus engagé et militant, contre la pratique de la chasse à courre, sachant qu'en effet, cette pratique de la chasse à courre ne concerne pas tellement les ésodes, si ce n'est le renard, comme le renard, en fait, qui est classé comme nuisible, va aussi être une espèce qui est chassée, donc en chasse à courre, enfin dans la vénerie en général, on va avoir différentes vénéries. Il y a la grande vénerie qui concerne les gros gibiers, donc ça peut être les cerfs, les chevreuils, les sangliers. Et là, en fait, c'est donc à chaque fois une meute de chiens qui va chasser accompagnée de cavaliers. Et ici, donc, ils sont à cheval sur la petite vénerie. Ça va regrouper tout ce qui va être les lapins, les lièvres et le renard. Donc, ce renard qui est classé ésode est concerné par la petite vénerie. Mais il est aussi concerné par la petite vénerie en tant que vénerie sous terre. Donc, c'est en effet, on envoie des chiens dans les terriers pour 2 espèces, donc blaireau et renard. Donc ça fait, pour ce renard-là, une chasse pour lui qui prend toutes ses formes de la chasse à tir à la chasse à courre et son classement nuisible. Il est chassé toute l'année, en fait.
2: J'ai plusieurs prénoms selon ce pourquoi j'agis. Je suis Sophie, Sarah ou ABCD. Je vais avoir 60 ans et depuis pas si longtemps que ça, j'ai pris conscience, mais quelque chose qui a mûri pendant des années. J'ai pris conscience qu'il faut agir pour le vivant. Au départ, je voulais plutôt travailler sur la question des végétaux, puis voilà, je suis sur celle des animaux, mais tout est terriblement relié et lié. Il y a quand même une urgence d'évidence qu'on connaît tous, hein, qui est ce qu'on appelle l'érosion de la biodiversité. Donc ça concerne les végétaux et les animaux, mais c'est particulièrement important pour tout ce qui concerne les insectes, les oiseaux, pour faire parmi ceux qui sont les plus proches de nous, qui sont aussi dans nos univers urbains. Cette perte de la biodiversité, je sais que tout le monde la constate. Qui ne fait pas sa petite remarque sur son rétroviseur, non sur sa vitre, qui ne voit plus d'insectes quand il part en voiture, voilà, on le sait tous.
1: J'ai plutôt grandi dans une forêt où il y avait de la chasse à courre quand j'étais petite, donc j'y étais assez confrontée. Ensuite, je travaille dans la protection animale, donc j'ai vraiment cette envie de protéger le vivant, tous les animaux. Pour moi, c'est une pratique, comment dire, qui est réservée à un groupe de privilégiés. Il n'y a pas de mixité sociale. Les titres de propriété des équipages, c'est un héritage de génération en génération. Les plus riches sont à cheval et le reste va suivre le loisir de quelques-uns. Pour moi, c'est quelque chose qui va vraiment contre mes valeurs. Et puis aussi, c'est vraiment une pratique qui est extrêmement cruelle, qui est barbare, c'est-à-dire qu'on va, on va suivre un animal pendant des heures, l'épuiser jusqu'à le tuer avec un épieu et le donner à manger aux chiens après une... Enfin, voilà. C'est une pratique qui a un impact sur la biodiversité. Et tous les 4x4, tous les chevaux qui ratissent large pendant des heures durant et qui vont déranger toute la forêt, qui vont abîmer les chemins. Et puis, en termes de bien-être animal, il y a aussi tous ces chiens qui sont perdus, qui sont blessés, qui sont percutés par des voitures, qui sont éprouvés. On leur donne jamais d'eau à la fin de la chasse. Enfin...
2: Pour autant, on n'est pas tous en train d'agir. C'est pour ça que moi, j'ai pas mal de casquettes pour agir aussi bien sur le plan juridique que sur le plan du sauvetage, que sur le plan très concret des chasses, de lutter contre les chasses. Et je crois qu'il y en a, voilà, c'est déjà pas mal.
1: Ce qu'on fait, nous, on documente et on montre en fait ce qui se passe. L'idée, c'est de pouvoir faire des images pour pouvoir ensuite montrer au grand public, aux collectivités, aux autorités, aux politiques, les conséquences qu'a cette pratique de chasse sur la nature, pour les citoyens, pour la sécurité publique, sur les routes, etc. Et donc nous, on agit chaque week-end principalement en suivant cette chasse à courre, donc soit à pied, soit à vélo, en voiture également. Voilà, parce que il y a quand même pas mal de choses, de contre-arguments pour moi qui font que la chasse à courre est inutile et devrait simplement être abolie. Et en fait, simplement, nous, d'être présents sur le terrain, notre présence va les déranger. Ça va les obliger à faire attention à leurs pratiques. Par exemple, ils doivent suivre le même cerf de A à Z et pas en changer en cours de partie. Ils n'ont pas le droit de rentrer dans des réserves biologiques intégrales avec des 4x4. Donc en fait, rien que nous, être présents, ils sont obligés de faire un petit peu plus attention et ils ne sont pas en totale liberté. Et parfois, de nous avoir tout au long de la journée à les suivre pendant plusieurs heures, ça vient gâcher leur plaisir. Et certaines personnes qui sont invitées vont ensuite ne pas revenir parce que ça leur gâche le plaisir, quoi.
2: Alors, la renarde est un animal que l'on chasse puisque c'est un ésode, espèce susceptible d'occasionner des dégâts. Donc déjà, rien que dans le nom, on comprend... la dimension finalement préventive, donc on tue de manière préventive puisqu'on est susceptible d'occasionner des dégâts, dégâts qui par ailleurs sont susceptibles d'être déclarés, et ça c'est un gros sujet de connaître la déclaration des dégâts, donc en fait sont des nuisibles, et donc ça concerne aussi les petits. Alors qu'un autre animal chassable, tout autant chassable, pourtant le sera différemment puisque ces petits seront protégés. Donc le renardeau, on le tue, le blairotin, le petit de la blairelle et du blaireau, on ne doit pas le tuer. Et il est très probable que en juillet 2026, quand il va y avoir un nouveau classement pour 3 ans, la renarde, on continuera très certainement de les chasser de la pire manière, puisque on soupçonne que pour l'ensemble des départements de France, hors l'ultramarin, puisque dans l'ultramarin, il n'y a pas de renard, le renard n'a pas été importé sur les îles, il continue d'être, il reste ésode, alors que tout démontre qu'il n'y a aucun lieu, raison scientifique à le conserver à ce statut d'ésode.
1: Et en fait, juste avec ce nom de espèce susceptible d'occasionner des dégâts, il y a le susceptible. C'est-à-dire que, admettons, au début du plan triennal ou la dernière fois, enfin la fois d'avant, un renard a mangé 20 poules, et bien, en fait, l'accord va se poursuivre pendant 6 ans, enfin sur les 3 années qui suivent, et ce qui fait qu'en fait, la personne pourra librement tuer tous les renards parce qu'ils sont susceptibles d'occasionner des dégâts, alors que c'est pas forcément le cas. Ça laisse un large champ en fait de destruction d'une espèce sans être vraiment sûr que localement il y a une vraie problématique.
2: Voilà, le renard pour beaucoup de gens, au mieux parce qu'il mangerait des poules, ce qui est quand même c'est un peu dur de payer sa mort pour ce motif, mais au mieux parce qu'il a aussi été porteur de la rage, donc peut-être que il reste incrémenté dans nos cerveaux ce rapport à l'animal, sa présentation dans notre imaginaire, dans nos livres de jeunesse. Depuis 2001, là tout le monde le sait, depuis 2001 il n'y a plus du tout de rage en France. Et ça n'est pas la tuerie d'éradication par la chasse du renard qui a éradiqué la rage, c'est la vaccination. Une vaccination à l'échelle... l'armée a été mise à contribution sur plusieurs années.
1: Parce que là, il y a une étude qui a duré 7 ans, qui a été publiée le 9 mars dernier par des scientifiques du Muséum d'Histoire Naturelle, qui, en effet, eux, ont été travaillés en fait sur toutes les remontées du terrain, sur les dégâts, sur les actions qui ont été mises en place de régulation, pour voir un petit peu ce qui se passe. Et c'est vrai que jusqu'à présent, si on collectait ces données, du moins, il n'y avait pas d'études régulières qui sortaient. Et là, ça a été fait par des scientifiques pour regarder un petit peu ce qui se passe et si il y a vraiment des destructions massives, si la régulation en fait est efficace. Et en fait il se trouve que les conclusions de ce rapport, ça montre qu'en effet il n'y a pas d'intérêt économique à le faire, que les dégâts occasionnés dans tous les cas auront lieu et qu'il n'y a vraiment aucun intérêt puisque ça coûte vraiment 8 fois plus cher et à la société civile, parce que c'est vraiment des associations de chasse qui vont aller payer leurs cartouches, etc. pour aller réguler les espèces, alors qu'in fine les dégâts vont continuer parce que tant qu'il y a de la nourriture, enfin voilà, pour l'animal, en fait il y aura toujours malgré tout, ça continuera. Donc c'est pas forcément utile et on voit bien en effet que ça fonctionne pas.

0: le grand succès de son adaptation dans tous les environnements possibles, c'est sa très très très grande exceptionnelle adaptabilité, adaptation à ses environnements. Du coup, la règle d'or pour le renard, qui est un animal territorial, c'est de vivre dans un territoire suffisamment grand pour le nourrir et pour s'abriter. Le territoire, il va être défendu par le mâle et la femelle, qui seront dominants. Et c'est très important d'avoir cette notion de la femelle dominante, puisqu'en fait, c'est elle qui, principalement, parfois même exclusivement, pourra se reproduire. Mais ce qu'il y a encore de plus, du coup, fascinant, c'est de comprendre comment les relations sociales et cette organisation, ce vivre ensemble au sein des renards, imposent donc à des renards fertiles, qui peuvent être visités par des mâles, hein, la copulation peut avoir lieu, mais elles vont donc inhiber la possibilité de faire des petits. C'est un phénomène qui démarre avec des signaux sociaux. C'est-à-dire qu'il y a autant les phéromones, pour faire simple, on va dire des odeurs, enfin qui sont en fait des signaux chimiques que va dégager la renarde, qu'une attitude d'agression où la renarde dominante va faire savoir à la renarde qui vient vers elle qu'elle domine, donc par des cris, par des attitudes d'agressivité, de domination. Donc ces signaux vont prendre deux chemins différents, mais ils vont converger dans le cerveau. Ils vont être traités par une structure qu'on appelle l'amygdale, qui leur donne une valeur en fait émotionnelle. Ces informations sont ensuite transmises à l'hypothalamus, qui va contrôler les hormones, et puis à l'hypophyse, qui relaie ces signaux dans le corps. Donc c'est toute une chaîne de réponse qui est déclenchée par le stress. C'est ça qui est fabuleux, c'est que nous, femelles humaines, le stress, on peut aussi le déclencher et bloquer notre reproduction, mais il va être individuel, personnel, dans notre histoire, dans notre vécu. Mais là, ici, on parle d'un stress qui répond à une organisation sociale. Mais le plus fou, le plus dingue quand même dans tout ça, c'est que c'est réversible. Ça veut dire que si l'ordre social a été perturbé, et c'est là où intervient de nouveau les chasses, on tue la dominante, ou même on tue le mâle, enfin, toutes choses se produisent, à ce moment-là, les subalternes peuvent déclencher leur fertilité, toujours sans perte de vue, dans cette petite fenêtre de tir de 3 à 5 jours par an, pour se reproduire. Et c'est comme ça que, lorsqu'on est dans des situations de désorganisation, la femelle peut d'ailleurs ne pas seulement faire une portée de 3 à 5 petits, mais arriver jusqu'à 10. Voilà.
1: Je pense que s'il y a une problématique locale, bien entendu, qu'il faut agir sur le territoire, mais au global, si on regarde la politique globale de la France là-dessus, c'est vraiment pas utile. Et s'il y a une problématique, bah, effectivement, il faut la gérer. En tout cas, sinon, ces espèces-là, elles sauront tout à fait s'autoréguler au regard de la nourriture disponible dans la nature. Et aussi parce que, par exemple, le renard, bah, ça reste un prédateur naturel pour certains oiseaux, pour des campagnols. Certains animaux peuvent aussi, je dirais, fouiner une belette, agir sur... en périurbain ou dans les villes sur la présence de rats. Enfin voilà, il y a chaque élément a sa place dans la nature et il y a de la prédation naturelle. Donc il faudrait mieux laisser faire les choses. Et bien sûr, en cas de problématique très ciblée locale sur un territoire, là il faut activer, voir quelle peut être la meilleure chose à faire pour que ça cesse.
0: Et surtout cet argument aujourd'hui totalement insupportable de la régulation, qui est un entendu. Pour les gens, si on vient à parler des chasses et de la situation de ces animaux, on se dit, oui, il faut bien réguler. Non. En tout cas, oui, parce que même s'en charge, mais non, par l'humain comme unique prédateur. Finalement, ça n'est pas du tout le bon argument pour justifier que les chasses soient toujours aujourd'hui aussi présentes dans nos vies. Au détriment d'ailleurs, grâce à tout l'argent public que perçoivent les fédérations de chasse, au détriment de l'argent public que pourraient percevoir les associations, que devraient percevoir les associations naturalistes pour justement mener toutes les enquêtes, les inventaires sur les populations et puis toutes les mesures s'il fallait penser réguler toutes les mesures autres que l'étale qui peuvent être pensées, financées pour justement ces problématiques de régulation. En fait, la régulation, c'est quoi? C'est l'idée de trouver un équilibre entre des besoins humains et la réalité d'une vie sauvage.
1: J'ai été élue dans le cadre plutôt d'une opposition, donc on est minoritaire et on a intégré une équipe d'élus, donc on va essayer de travailler main dans la main, mais notamment je sais qu'au sein de ma municipalité, certains élus sont acteurs au sein des sociétés de chasse du village. Donc je pense qu'on a un rapport qui risque d'être compliqué. Après, je pense qu'on peut travailler main dans la main aussi. Moi, j'ai hâte aussi de pouvoir avoir leurs arguments, voir comment ils voient les choses, etc. Et moi, peut-être plus en tant que militante, essayer de faire venir de l'information, des inventaires d'espèces, nuisibles ou non d'ailleurs, d'essayer de faire venir des conférences sur des sujets, sur des espèces, pour pouvoir aussi ouvrir le débat et voir si, in fine, il y a vraiment une problématique. Par contre, je sais très bien que sur la chasse tout court, on n'aura pas forcément de recours. Moi, à titre privé, je ne suis pas pour. Après, par chance, on n'a pas de chasse à court sur le territoire, donc je n'ai pas à me positionner avec l'équipe municipale. Mais je pense qu'assez facilement, on pourra travailler main dans la main en regardant, effectivement, il faut de la donnée, il faut aller consulter les citoyens, il faut aller voir avec les agriculteurs et les chasseurs comment ça se passe, communiquer ensemble pour voir quelle est l'exacte réalité. Après, j'ai vraiment l'espoir que ce que mettent en place les associations en ce moment pour militer notamment sur le retrait du renard de la liste Ezod à l'été, que ça puisse fonctionner. Il y a tout un travail qui est fait actuellement par différentes associations qui font des conférences régulières pour expliquer à la population. Il y a eu ce grand rapport qui est sorti au mois de mars de scientifiques aussi, donc qui va pouvoir permettre de rentrer ces données-là dans le débat pour la prise de décision.
0: En fait, la grande question, c'est pourquoi est-ce qu'on ne cohabite pas, on ne coexiste pas avec le renard? J'ai pas la réponse, je ne comprends pas. Pour moi, elle est d'évidence. Il y a des aménagements à faire absolument.

0: je soigne et je sauve beaucoup de poules, a aussi une contribution renarde à une espèce de taxe renarde, peut-être sous la forme d'une poule ou je ne sais quoi. Voilà.
1: Ma voisine Maryse est née dans la maison familiale en face de chez moi. Elle connaît tout le monde ici. Du coup, je lui parle de notre émission et je lui demande des contacts.
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3: Oui, bonjour Émilie, c'est Maryse. Eh bien, pour te dire que j'ai trouvé un autre contact. Alors, d'un gars qui est encore plus chevronné en matière de nuisibles. Il s'agit de Monsieur Didier. Voilà, je te transférerai ses coordonnées. Bonne journée.
4: Dimanche matin, dans ce champ-là, au milieu du champ, il y avait 6 lièvres ensemble. 6.
5: C'est quoi ça?
4: Attention, hey, il mord. C'est un renard.
5: C'est un renard en plastique, dans la voiture.
4: Eh ouais.
5: Il est partout, le renard.
4: Ah oui, oui. Les terriers, il y en a beaucoup. Hein. Il faut, enfin, on ne les connaît pas tous.
5: Bah, j'imagine.
4: En tout cas, celui-là où on va, là, c'est un classique. Il y a longtemps qu'il y est.
5: Est-ce que vous pensez qu'il manque de place?
4: Les renards, non. Non. Oh non, il ne manque pas de place. Ils sont très opportunistes. Alors, les renards, ils mangent beaucoup de mulots.
5: D'accord.
4: C'est leur alimentation principale, disons. Mais par contre, s'ils peuvent attraper une poule ou un canard, ça fait davantage que des mulots. Vous vous rendez compte, pour faire l'équivalent d'un canard ou d'une poule, le nombre de mulots qu'il faudrait?
5: Oui.
4: Ils font comme moi. Hein. Moi aussi, j'aime bien les patates, mais si je vois un bon steak aussi, je ne dédaigne pas.

0: sempre. Ça, c'est un trou qui est bouché, et que peut-être demain il sera ouvert.
1: Ah ouais?
0: On va voir. Bon, là, ça c'est pas fréquenté. Attention, vous mettez les pieds. Il faut pas mettre les pieds dans le trou.
1: Ça, c'est des trous de terrier?
0: Oui, ça c'est des trous, mais qui sont pas fréquentés.
1: D'accord.
0: Oui, là, il y en a un autre qui passe là.
1: Ah ouais.
0: Alors, faites attention.
1: Sous les racines.
0: Tout ça, c'est la terre. On a sorti les blaireaux.
1: Ah ouais. C'est des monticules.
0: Vous voyez ?
1: Ouais.
0: Quand celui-là, il n'est pas fréquenté, mais on va en trouver.
1: Comment vous savez qu'il n'est pas fréquenté ?
0: Et parce que je vois ces herbes-là, toutes ces feuilles-là. Vous allez voir. Ça, c'est fréquenté. Vous voyez là, l'herbe qui est tassée, tout ça.
1: Ouais.
0: Et là,
1: et du
0: la terre qui est... Là, il y a eu passage. Alors, le blaireau, il fait souvent une gouttière comme ça. Vous voyez, pour reculer la terre, il recule, comme ça, il fait. Avec les pattes devant.
1: C'est plus gros que les renards.
0: Ah oui,
1: ouais,
0: vous voyez la terre.
1: Ouais.
0: Qu'il a gratté.
1: Ça va profond sous terre.
0: Alors, j'ai le copain là qui est venu l'autre vendredi, là, que je vous ai dit qu'on a attrapé ces petits renards. Bon, il a des chiens exprès là pour le déterrage. C'est des teckels qu'il a. Il leur met un collier de repérage, un petit collier. Et alors le chien part, s'il trouve quelque chose, il part avec sa télécommande, c'est à peu près comme le téléphone. Et quand il est à la verticale du chien, ça bip, hein. Bip, bip, bip, bip. Et ça lui donne la profondeur du chien.
1: D'accord.
0: Et alors,
1: c'est un radar, quoi.
0: Oui. Mm. Alors mettons là, on a le chien là. On a la direction. Si on a la direction, on creuse un mètre devant, mm-hmm, et on tombe sur le renard. Et bien, une fois, il avait le chien à 11 mètres et demi. Là, on n'a pas creusé.
1: Oui.

0: Donc vous y allez avec la pelle et tout
1: Ah oui. La pelle chaud.
0: Il y en a quand même un paquet, hein.
1: Il y en a un paquet, oui. Ça, des grands terriers quand même. Il y en a de...
0: Et ils vivent en famille de combien à peu près, vous savez?
1: En principe, il n'y a que le couple.
0: Hein. Ah oui, le couple, ouais. Et les enfants.
1: Ouais. Si on tue la femelle qui a les petits, par exemple, maintenant là, en chassant, on tue la femelle dont les petits restent, et le mâle continue à les nourrir. Par contre, c'est très méfiant. Alors si vous passez sur les trous comme ça, que vous ne les attrapez pas de suite, elle va les choper et elle va les déménager. Par contre, le mâle ne le fait pas, ça. Si on tue la femelle, le mâle, il va le rapporter à manger, mais il ne les déménage pas, jamais. Ben, on l'a jamais vu, quoi. Autrefois, tout le temps, on voyait des plumes ou les pattes de lièvre, des chats, beaucoup de chats. Le renard est très friand des chats. Et des peaux, quoi. Et maintenant, ils sont de plus en plus discrets. Et ça fait qu'on ne voit rien, mais ils y sont. Après, par contre, quand ils sortent, quand ils commencent à être gros, les renards, quand ils sortent, les jeunes, ils mangent dehors, tout ça. Alors là, toute l'herbe est couchée, ça se voit. Mm. Par contre, c'est souvent des trous comme ça que la renarde cherche pour faire les petits. Des trous qui ne sont pas... Hein, voilà. Et là, peut-être demain, tac, il y aura une nichée de renard. C'est vite fait. Le renard, quand il chasse comme des chiens, comme les chiens qu'on a, comme les chiens courants, on les entend la nuit. Alors il y en a un qui poursuit l'animal, le lièvre ou le lapin, comme ça, et il aboie comme un chien. Mais il aboie, c'est plutôt un coup sec et vachement espacé. Et alors ils vont très vite, alors la nuit c'est spectaculaire. Tu entends, oup, oup, oup. Mais alors ça vole, c'est vraiment. Et ça, ils chassent tout le temps en couple. Et il y en a un autre, comme les chasseurs, qui est posté, qui attend que l'animal passe.
0: Ils sont organisés.
1: Pour l'attraper, quoi. Ah ouais, ouais, c'est...
0: Ils font comme vous, en fait.
1: Oui, oui. On a rien inventé. Bon, on va descendre. Là, je vous en ferai voir d'autres en passant, là.

0: spannend, ey.
1: Vous, vous habitez ici depuis longtemps ?
2: Depuis tout le temps, oui.
1: Vous étiez agriculteur ?
2: Oui, je suis agriculteur à la retraite, oui.
1: D'accord. Vous faisiez quoi comme...
2: Des céréales. Et après, un peu de tout. À une époque, on avait de la vigne, des vaches, mais à la fin, on n'a fait que des céréales.
1: Vous aviez des dégâts, du coup, dans les cultures ?
2: Dans les cultures, ici, pas tant que ça. Dans les cultures, maintenant, de plus en plus, il y a des dégâts de sangliers. Et après, il y a beaucoup de dégâts, surtout maintenant, là, à cette période, pour les semis de printemps, dû aux corbeaux, aux palombes. Les palombes, surtout, elles arrachent ou elles coupent le pied sur le tournesol, essentiellement. Même le maïs corbeau, oui.
1: Et pour ça, du coup, qu'est-ce qui est mis en place pour...
2: Pour les palombes, il n'y a pas grand-chose. Parce que c'est pas classé nuisible. En fait, nuisible, ça existe. Théoriquement, ça n'existe plus. C'est espèce exode.
1: Oui.
2: Espèce susceptible d'occasionner des dégâts. Bon, voilà, c'est comme ça.
1: Vous en pensez quoi, vous, de ce terme ?
2: Oh, ça ne change pas grand-chose. Oui. C'est plus pompant, mais bon. Voilà, les corbeaux, il y en a certains qui sont déclassés, mais bon, il y a beaucoup de démarches à faire et c'est pas facile.
1: Pour
2: les limiter, quoi, les s'en débarrasser. Quoi. Enfin, s'en débarrasser, on ne s'en débarrassera pas, mais en éliminer quelques-uns. Quoi. Et après, on a des dégâts avec les ragondins. Ils mangent uniquement végétariens. Donc, ils font des dégâts dans les blés, essentiellement le maïs, tout ça. Ouais. Et le ragondin, ça, c'est une espèce en forte expansion aussi. Ouais, je crois qu'ils peuvent faire 3 portées par an. Et ils n'ont pas de prédateurs. Par que les renards qui ont tué quelques-uns. Puis le problème, c'est que c'est porteur de maladies, beaucoup, le ragondin. Et après, il y a le renard qui fait des dégâts, beaucoup de dégâts sur le gibier. Et puis, les volailles. Mais les volailles, il y a de moins en moins de personnes qui ont des volailles dans la campagne. C'est à cette époque qu'il y a les dégâts, là, quand il y a les jeunes. Quand il y a les jeunes renards.
1: Au mois d'avril.
2: Ouais. Et il faut les nourrir.
1: Oui. Et donc, vous êtes chasseur depuis quand ? Comment vous avez commencé à chasser ?
2: Oui, j'ai commencé à chasser quand j'ai eu le droit de prendre le permis de chasse. Et depuis tout le temps, depuis qu'à l'âge de 16 ans.
1: Et qui c'est qui vous a enseigné ?
2: Oh, mais là, j'ai commencé à chasser avec des voisins et mon oncle. Et après, j'ai accompagné pendant longtemps deux lieutenants de louetterie. Et puis en 2004, j'ai été nommé lieutenant de louetterie, moi.
1: Et lieutenant de louetterie, ça consiste en quoi ?
2: Mais c'est la régulation des animaux susceptibles d'occasionner des dégâts. Alors, nous, c'est essentiellement le renard. Et après, c'est les sangliers qui... Bon, les sangliers, ils sont pas classés nuisibles, mais comme ils occasionnent des dégâts, on est souvent sollicité pour les limiter. Après, on nous appelle beaucoup aussi pour des animaux blessés sur nos routes. Un chevreuil, un sanglier... alors, c'est surtout c'est les particuliers qui nous appellent. Ou alors les pompiers. Les gens appellent les pompiers, et les pompiers nous appellent à nous.
1: Et c'est parce que les animaux sont blessés et vous voulez...
2: Eh bien, on fait ce qu'on peut, mais souvent, à part les euthanasiers, il n'y a pas grand-chose à faire. Il y a beaucoup de gens qui ne voudraient pas que... Enfin, ça dépend comment ça se passe, mais il y en a beaucoup, si on leur parle d'euthanasier, oh non, mais... Alors on leur dit, on l'amène au vétérinaire, si vous voulez. Par contre, c'est vous qui le payez. Ah, là, déjà... Il commence à réfléchir. C'est pas pareil, mais c'est pas évident.
1: Et c'est quoi qu'est-ce qui vous plaît dans le rapport à la nature ? Qu'est-ce que...
2: Je sais pas. Il y a tout. Par exemple, là, moi, pour le moment, là, je chasse, mais je prends pratiquement pas le fusil. Ça fait que je tue pas grand-chose, moi. C'est le plaisir de faire chasser les chiens, tout ça, et puis voilà, d'être dans la nature. Par exemple, le lièvre, si on le tue, le lendemain, on va pas le relever. Et moi, ce qui m'intéresse, c'est de faire courir les chiens, et voilà. Mais enfin, il faut en tuer aussi parce qu'il y a. Il y en a de plus en plus de lièvres, oui. Et ça fait un peu de dégâts aussi, notamment maintenant, là, sur les tournesols. En période, quand la chasse est fermée, on peut intervenir que sur les. Que chez les éleveurs professionnels. C'est-à-dire qu'un amateur, quoi, que. Ben, un amateur. Quelqu'un qui a 4 ou 5 poules, bon, ça, on n'en tient pas compte, quoi. Comme moi, je chasse beaucoup le renard, bon, j'ai des chiens qui font, hein, qui sont dressés, qui font que le renard. Qui ne vont pas poursuivre un autre animal que le renard.
1: Et il y a toujours eu des renards ?
2: Ah oui, oui, oui. Oui, des renards, il y en a toujours eu, oui.
1: Ouais. Et vous avez l'impression que le fait de les réguler, ça marche ou...
2: Ouais, ça marche, ça limite. Hein. Mais des renards, oui, il y en a... Ouais, là, ça fait 2 ou 3 ans là, qu'on a des difficultés justement pour le chasser, que bon, on nous limite vraiment. Et alors, je pense que ça fait en augmentant un peu. Mais en fait, ça se régule quand même. Ouais. Et là, il y a 15 jours, là, on a attrapé une nichée qui avait fait pas mal de dégâts chez une voisine. Okay. Et voilà, on a attrapé 3 jeunes.
1: Ils avaient fait quoi ?
2: Et ils avaient mangé une quinzaine de poules. Ouais.
1: Et du coup, pour les piéger, quel est le procédé pour les renards ?
2: Alors, pour les piéger, enfin, bon, ouais, là, on peut les piéger toute l'année, les renards, puisque là, c'est classé azote, le renard. Mm. On était avec 2 lieutenants de louveterie. Mais moi, j'en suis plus. J'en étais pendant 20 ans, mais là, j'en suis plus. Mais bon, je les ai accompagnés. Ils me prennent quand même, hein, parce que... Et on a fait du déterrage.
1: Qu'est-ce que c'est ?
2: Avec des chiens dans les terriers de renards, quoi. Il faut localiser là où c'est qu'il y a la nichée. Et là, on essaye de les attraper. Là, là, ça s'est bien passé. On a creusé là et on les a attrapés facilement. Ça, c'est pas toujours pareil.
1: Après, une fois qu'ils les déterrent, vous les tuez ? Comment ça ?
2: Ben, si les chiens ne les ont pas tués, oui.
1: Ah, parce que les chiens, ils peuvent les tuer.
2: Ah, ils peuvent les tuer, oui. Mmh. Ouais, ils peuvent les tuer, ouais. Okay. Oui, là, le but, c'est pas de les relâcher, parce que bon, s'ils ont fait des dégâts et tout. Par contre, y a des agriculteurs qui veulent pas trop qu'on les attrape, parce qu'ils mangent beaucoup de mulots. Et bon, comme les mulots, bon, ici, moins, mais il y a les endroits d'élevage, les mulots font beaucoup de dégâts,
1: oui.
2: Dans les prairies. Alors là, il y a des agriculteurs qui veulent pas trop qu'on limite les renards.
1: Oui, ça aide.
2: Eh bien, ouais. C'est comme tout, il y en a. Ça a le bon et ça a le mauvais. Dans la saison, on prélevait souvent 100 de renards. La saison entière, quoi. Chasse et plus bande administrative. Ouais, ça commence à faire un peu.
1: Moi, j'avais lu que les renards, en fait, même si on les éliminait, ils s'adaptaient en faisant des portées plus grandes. Où ils se déplaçaient,
2: Ce qui régule, c'est la nourriture. C'est comme tous les animaux. Hein. S'ils ont à manger, bon. Et après, oui, le renard, il faut pas qu'il soit trop sur le même territoire, quoi. Et alors, par exemple, il y a des années, on trouve beaucoup de femelles qui n'ont pas fait de portée.
1: À cause de quoi ?
2: Eh bien, je sais pas si c'est un truc naturel, quoi, qu'il y en a trop, ou...
1: Ouais, qu'ils n'auraient pas assez de place pour être
2: voilà.
1: Tous...
2: Voilà.
1: Il y a une étude là qui est sortie début avril, des gens du Muséum d'Histoire Naturelle, qui disent que le coût économique de la chasse et de la régulation est 8 fois plus élevé que les dégâts imputés à ces espèces. Vous en pensez quoi ?
2: Je sais pas, je trouve ça bizarre, mais... Je pense que c'est des chiffres officiels, ça. Pour le moment, enfin, ici, on indemnise rien que les dégâts de gros gibier. Alors, le renard, tout ça, ragondin, quoi, il n'y a pas d'indemnisation. Hein. Alors, ça ne coûte pas bien cher. Hein. Les lieutenants de louveterie, on est bénévoles. On ne revient pas trop cher à la société. Alors, je sais pas. Je trouve ça un peu bizarre, hein, ces chiffres.
1: Bah, en fait, ce qu'il faudrait mettre en place, c'est de l'aide pour les gens qui ont des problèmes, enfin qui ont été impactés par les dégâts, quoi. Et ça, il n'y a pas de...
2: Il y a beaucoup plus de déclarations de dégâts de sangliers, parce que les gens, ils savent qu'ils risquent d'être indemnisés. Alors, le renard, on essaye de faire des déclarations de dégâts. Mais comme les gens savent qu'ils ne vont pas être indemnisés, ça ne les tracasse pas de faire...
1: Ils le font pas,
2: oui. Et il y en a beaucoup qui ne font pas de déclarations, quoi. Le ragondin, c'est pareil. Les particuliers, ils savent que, de toute façon, ils ne seront pas indemnisés. Alors, ça, c'est pas leur préoccupation.
1: Et vous disiez que vous aviez de la sympathie pour le renard et que le chevreuil...
2: Ah non, mais le chevreuil, au contraire, si, c'est le chevreuil, mais c'est, je pense, c'est un animal que... tirer sur les sangliers, ça ne me dérange pas, mais le chevreuil, c'est un animal, c'est gracieux, c'est...
1: Ça vous fait plus de peine.
2: Oui, oui, j'appréhende davantage. Enfin, bon, j'en ai tué quelques chevreuils, mais pas beaucoup.
1: Ça vous fait quoi?
2: Bon, mais rien, c'est pas... En plus, ça... Un chevreuil qui est blessé, quoi, ça a un cri qui est pas joli, quoi, c'est pas... C'est un peu comme un chevreau, quoi, un truc comme ça, ouais.
1: Vous avez eu des bêtes étant agriculteur?
2: Oui. Ouais.
1: Vous avez eu quoi?
2: Des vaches.
1: Des vaches.
2: Des vaches, des poules pondeuses.
1: Et le renard, vous attaquez les poules?
2: Ah, ça nous est arrivé, oui. Une fois même, pendant que j'étais lieutenant de l'ouaterie. Les copains rigolaient.
1: Ils se fichaient de vous?
2: Ah oui, oui.
1: C'est pas sympa.
2: Oh.
1: Et les petits renards, quand, si vous tombez sur des petits, c'est pareil, ça doit être difficile de... Je sais pas.
2: Ah, c'est comme tous les jeunes animaux, oui. Ouais. Un blaireau aussi, un blaireau, c'est... Ouh, c'est magnifique ça, un blaireau, un jeune blaireau. C'est une boule de poils, quand c'est... Un petit blaireau, c'est joli, c'est... Ouais. Comme une peluche. Après, faut faire des choix.
0: Ils reviendront dans un moment.
3: Et si on a peur, eh bien on va avec papa. Voilà.
0: Oui, peur. Oh, peur de qui? Et où vous allez là? Eh, c'est pas le moment de repartir là, hein? Oh!
3: C'est les vaches.
0: Ah, je parle aux vaches, oui.
3: On va pas les perdre maintenant.
0: Attends, je vais voir où elles sont. Parce que... Ah, c'est bon, elles se retournent. Vous voyez? Comment ça obéit?
1: Elle vous écoute, hein?
0: Ah ben, heureusement.
3: Ben oui, parce que
0: maman... Heureusement.
1: Oula, ça va?
0: Bon, ça va aller. Ça va aller.
1: Ah, y a énormément d'hirondelles.
0: Ah oui. Il y a peut-être une vingtaine de nids, hein, entre les deux étables. C'est incroyable, les hirondelles qu'il y a.
1: C'est bien.
0: C'est bon signe, c'est qu'il faut bon vivre chez moi. J'ai de la chance, il y a des chats, mais ils ne les galopent pas.
1: Ça, c'est bien.
0: Parce qu'il y en a certains où, franchement, ils sortent très haut pour les attraper. Hein. Ben, on va rester dehors.
1: Oui.
0: Hein?
1: Bah oui,
0: voilà. Vous allez chercher les chats, vous allez essayer pour vous. Voilà. Hop. Et toi, tu les joues de mamie, toi?
3: Oui.
0: Allez.
3: À côté de mamie.
0: Hop là. Là. Ça y est, voilà le tri et le chien. Le chien.
1: Il y a tout le monde.
0: Oh là là, vous comprenez bien que je suis bien attendue. Hein. Oui, donc je m'appelle Anne-Marie. Je suis une retraitée agricole passionnée d'agriculture et d'élevage, puisque mes parents avaient aussi des vaches. Et ici, on a continué à augmenter le troupeau des vaches et on a entrepris de faire la vente directe de nos produits carnés. Voilà, donc c'est une passion née. Donc vous comprenez bien que quand on a une passionnée, le bonheur c'est de l'exercer à 100%. Et pour l'exercer à 100%, il faut aimer ça puisque c'est un métier passion. Il n'y a ni dimanche, ni jour de congé, ni rien du tout. Et puis, mais ça passe très bien quand on a la passion, on ne compte pas. On compte pas. Puis après, les animaux sont là, il faut s'en occuper, c'est sûr. On les prend comme les membres d'une famille, puisqu'on les fait naître, on les fait grandir. Et après, il faut vivre de quelque chose. C'est bien beau d'aimer ce qu'on fait, d'aimer la nature, mais il faut quand même pouvoir vivre de sa passion, en quelque part. Donc, c'est sûr que ça nous fait mal au cœur, franchement, quand il faut se défaire d'une bête. Mais dans le monde agricole, c'est un monde où la nature, il faut s'adapter à la nature. Et c'est un monde de dur, où on doit s'endurcir par rapport aux aléas climatiques, par rapport aux maladies des animaux, par rapport au quotidien qui n'est pas toujours facile. Voilà. Donc, on est déjà endurci de par ce métier-là. De par ce métier-là, donc les petits bobos, on dit bof, c'est rien. C'est rien. Comme je vous ai dit, c'est touchant quand on doit en faire abattre une, mais il faut vivre de quelque chose. De toute façon, tout le monde ne peut pas être aux dépens de la société. Et puis, ces animaux-là, je pense qu'on ne les fait pas souffrir quand on les fait mourir, parce que s'ils sont faits dans les abattoirs, les abattages dans de bonnes conditions, ils ne souffrent pas longtemps. Tandis que quand je vois par rapport au renard ce qu'il impose à mes poules, c'est une mort atroce. Je ferme mes poules le soir pour les protéger. Elles se font dilapider dans la nuit par un renard. Elles ont dû s'affoler de partout en attendant que le renard les prenne. Voilà, donc c'est pour dire, moi qui quand je tue un poulet, oui c'est sûr, c'est pas une partie de plaisir, hein, c'est pas une partie, mais c'est rapide. C'est rapide, on l'assomme et puis ça y est, c'est fait. Hein. Et là, je suis blessée, c'est même pas pour la perte des œufs ni pour la valeur des volailles, mais c'est rien que de penser à ce qu'ont vécu ces bêtes. Donc on ne peut pas dire que les agriculteurs, les éleveurs n'aiment pas les animaux, sinon ils ne les tueraient pas. Voilà, il faut quand même remettre les choses dans le bon sens. Dans le bon sens. Donc, que c'est quand même toujours à l'humain de le faire naître, progresser, grandir, et puis s'en défaire quand il faut vivre de quelque chose. Quand il faut vivre.
1: Et là, il vous est arrivé quoi? Il y a eu deux passages de renard, non?
0: Trois passages de renard. Trois passages de renard. Donc, maintenant, je n'ai plus de poules. Plus de poules. Et pour moi, c'est un gros manque. C'est un gros manque affectif, parce que matin, il fallait aller ouvrir, le soir, il fallait fermer, et puis on entendait le coq chanter, les poules caqueter. Là, on n'entendait plus rien. C'est d'une tristesse, mais ça va pas durer, parce que je vais pas arrêter comme ça. Mais bon, voilà, là, je suis échaudée. c'est le cas de le dire. Il va falloir prendre des précautions, mais bon, à quel moment le renard va revenir, à quel moment il va ne plus chasser des volailles pour alimenter ses petits, ça, je ne le sais pas. Je ne le sais pas. Il ne va pas le dire. Ça, je ne l'ai pas dit à Didier la troisième fois. Hein. Ah non, non. Moi, je suis trop peinée, je suis trop honteuse. Je ne vais pas le dire à Didier. Comme disait un reportage à la télé, les agriculteurs, il faut qu'ils clôturent leurs poules. Oui. Il faut qu'ils électrifient. Ça prend du temps, donc tout prend du temps. Mettre du grillage haut, parce que le grenard, il a grimpé à une fenêtre comme la fenêtre d'en haut. Donc c'est quand même un prédateur important. Important. Donc voilà, il faut quand même être maître de la nature. L'homme, il est au-dessus de toute nature qui lui a été confiée. Mais évidemment, il ne faut pas des excès ni d'un côté ni de l'autre. Ni de l'autre.
1: Vous pensez qu'ils ont plus faim, ils ont moins d'espace?
0: Mais il y en a davantage.
1: Il y
0: a moins de chasseurs, donc c'est moins régulé. Donc voilà. Et puis il y a de moins en moins de volailles dans les fermes, on est très peu à avoir des volailles, donc quand ils sentent un endroit, voilà, ils y reviennent, tant qu'il y en a.
1: Oui, parce qu'avant tout le monde avait un peu ses poules chez soi.
0: Eh oui. Mm. Oui, oui, oui, oui. Des poules, les poulets, des canards, des... Voilà. Ça a toujours existé, mais le renard, le sanglier, les cervidés sont en nombre trop important, trop important. Ça fait des dégâts dans le monde agricole. Ça fait des dégâts. Et puis, c'est comme le salarié, si on lui soustrait 1000 euros ou 100 euros par mois de salaire, qu'est-ce qu'il va dire? Qu'est-ce qu'il va dire? Et ça, de toute façon, tant que les gens ne sont pas touchés. Moi, je rigole avec les moustiques. Quand il y a des moustiques en ville, c'est terrible, ça. Il y a les vacanciers, tout ça. Et tout le monde accepte qu'ils soient des insecticides, qu'ils passent un insecticide. Mais oui, parce qu'ils sont touchés. Les gens, tant qu'ils nous touchent, ils ne sont pas gênés chez eux. Ils ne comprennent pas que les autres éleveurs soient gênés de voir des prédateurs qui leur mangent le produit de leur travail et de leur ferme. Il faut que les gens quand même en prennent conscience de ça. Donc pour avoir des élevages productifs vraiment bio-écolo au contact de la nature, si les prédateurs sont là pour détruire ce que nous avons, que l'on produit vraiment naturellement, ça ne peut pas tenir. Ça peut pas tenir. Moi, c'est que des poules, mais les élevages qui ont qui n'ont pas de grillage au-dessus de leur parc aux volailles, qui se font prendre les volailles soit par l'air, soit par les animaux à quatre pattes, c'est leur revenu aussi.
1: Est-ce que vous allez reprendre des poules?
0: Je vais reprendre des poules, mais en prenant d'autres précautions. D'autres précautions. Donc, même en se protégeant, vous n'allez pas tous les jours contrôler s'il y a une herbe qui touche votre clôture. Les agriculteurs, ils ont autre chose à faire que ça. Donc, cette année, je paie cher, on va dire, en peine, ce qui m'arrive. Mais bon, réparti sur 45 ans, allez, ça va passer. Puis dans le monde agricole, il faut souvent se relever. C'est pas pire que la dermatose qui est tombée sur les bovins, là, ou la grippe aviaire. La grippe aviaire. Eh oui. Ah là là. On va prendre l'apéritif, un petit peu.
1: Allez, d'accord. Et vous l'avez déjà vu, le renard, vous?
3: Nous. Pas celui-là, je pense.
4: On a vu en photo.
3: Et on en a même vu un. En fait, elle a un copain qui est chasseur. Mm-hmm. C'est lui qui avait mis des pièges. Mm-hmm. Mais ça n'a pas marché. Et du coup, lui, il avait attrapé un renard.
1: D'accord.
3: Mais pas là. Hein. Pas là. Mais un autre jour, chez quelqu'un d'autre. Et il en avait attrapé un, tu vois.
1: Ok.
3: Et du coup, il nous l'a montré en photo.
4: Oui, aussi, on avait qui avait tué 3 petits renards. On les a vus, mais ils étaient morts. Ils étaient plein de tiques.
1: Ah oui, ouais?
4: Ils étaient là-bas.
1: Mais vous les avez vus?
4: Oui.
3: Oh. En fait, il est chasseur, du coup, il chasse.
2: Tu dis Didier?
4: Oui.
1: Je l'ai enregistré, Didier, je suis allée chez lui. Et il m'a amené voir les terriers de renards. Mais on n'a pas vu de renard.
4: Nous aussi, des fois, il vient chez nous.
2: Après, on a vu des grands terriers qui a plusieurs étages et qui a tout. Qui a même de lapins.
1: Ah, ils cohabitent?
2: Oui, mais c'est-à-dire qu'ils cohabitent, mais ils sont pas au même étage. Voilà. Il y a des lapins, des blaireaux et des renards. Ah ouais.
1: Mais ceux qui sont là, par exemple, ils font des dégâts à quelque chose autour ou...
2: Oui, ils peuvent aller faire des dégâts loin. Hein.
1: Ah oui?
2: Ah oui. Parce que le renard, il laisse pas beaucoup de plumes. En principe, il coupe la tête à l'animal pour qu'il crie pas, surtout. Et alors, vous allez avoir quelques plumes qui partent de ce côté. Mm-hmm. Et vous allez avoir la nichée qui est complètement à l'opposé. Ça arrive souvent, ça.
1: Comment ça se fait?
2: Et parce qu'ils veulent vous tromper.
1: Ah ouais. C'est génial.
2: Ah ouais.
1: Ils savent, ils vous savent que vous tournez autour, de toute façon, ils vous sentent et...
2: Et ouais, ouais. C'est et là, là dans les arbres les plus hauts, là-haut, il y a une maison démolie. Et là, il y en a une qui a fait les petits cette année-là, dans cette maison démolie.
1: Et vous les avez tués ?
2: Eh bien, on a tué la mère. Ça fait que les petits doivent être morts parce qu'ils étaient tout petits.
1: Ah, moi, j'y arriverai pas.
2: Hein ?
1: J'y arriverai pas, je sais pas comment vous faites.
2: Ah.
1: Ça, je comprends pas, en fait. Ouais. J'arrive pas à me dire que je vais ôter la vie juste pour. Pas pour manger ou pas. Enfin.
2: Eh bien, c'est-à-dire que, bon, là, quand ils font des dégâts, elle était comme Anne-Marie, là, elle était bien contente qu'on les ait tués. C'est vrai que ça l'a fait râler, quoi. Elle avait des poulets qui étaient prêts à manger, là. Et... Alors, moi, je leur dis souvent, quand ils donnent des dégâts, les gens comme ça, je leur dis, de toute façon, la volaille, c'est fait pour être mangée.
1: Eh oui.
2: Oui, mais alors, ils me disent, évidemment, ils me disent, oui, mais je préférerais que ce soit moi qui la mange.

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Il était une fois un petit garçon qui aimait bien se promener à la campagne. Et un bel après-midi, il est allé se promener du côté des marécages. Là où les sols pleurent sur la terre et l'air est tout mouillé. Et la mousse qui descend des cyprès ressemble à un monstre à l'œil maussade. Juste à l'endroit où vivent les grenouilles. Eh bien, ce petit garçon, il s'assoit sur un tronc d'arbre et il écoute les grenouilles. D'abord, elles ne parlent que le langage des grenouilles, quoi, quelques-unes disent. Il y en a d'autres qui font...

0: Bientôt, ce petit garçon, il ferme les yeux pour mieux entendre. Il écoute encore les grenouilles. Et là, il découvre que les grenouilles ne parlent plus le langage des grenouilles. Pas du tout. Elles parlent le langage des gens. Il y en avait une qui disait, par exemple...
1: Out, out, out, out, out. Out, out, out, out, out, out. Out, out, out, out, out.
0: Et une autre répond en disant... Et encore une autre demande...
1: Où ça? Où ça? Où ça? Où ça? Où ça? Où ça? Où ça?
0: Un crapaud de répondre...
2: Dans la boue, dans la boue. 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
0: Et un très vieux grand-père qui chantait presque, qui dit...

0: Une toute petite grenouille, elle dit... Et puis, le chef de la tribu, en américain on dit the boss frog, avec les yeux gros et verts, il sort la tête de l'eau et il dit... Oh! Et toutes les grenouilles, elles sautent dans l'eau et elles nagent au loin. En faisant.
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